entre être aussi, être sympa, être gentil, bienveillante et...

Ça fait 20 ans qu'il est gardien de prison, 20 ans. 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

J'attends ma retraite. Non. Non, c'est décidé, je démissionne. C'est pas moi qui vais amener cet homme à son procès. Il y a un nouveau gardien à la prison d'Amiens.

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qu'est-ce qu'une chimère? Une chimère, du point de vue mythologique, c'est un être composite. Par exemple, un centaure, cet homme, moitié homme, moitié cheval, cet être moitié homme, moitié cheval, c'est une chimère.

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1: Fat and Curious, à la recherche de celles et ceux qui nourrissent Toulouse. Un rendez-vous d'une heure chaque mois avec des professionnels de l'alimentation. On les fait sortir de leur cuisine, leur boutique ou leur champ pour nous expliquer leur métier, quel est leur quotidien, quel a été leur parcours et quelle est leur vision de l'alimentation en général. Des invités qui travaillent à Toulouse ou dans les environs et sélectionnés sur un seul critère, toutes et tous ont attisé notre curiosité et aiguisé notre appétit. Fat and Curious, c'est un projet d'Aurélia Courbière, animé avec Erika Zuccarello. Bonjour Erika.
2: Bonjour Aurélia.
1: Et mis en onde par François Berchenko sur Campus FM. Aujourd'hui, on vous propose de s'intéresser non pas à la restauration, pour une fois, mais à un échelon crucial de la filière alimentaire, qui est celui des circuits de distribution. De l'hypermarché à l'épicerie du coin, la distribution, c'est plus de 100 000 points de vente en France, et oui quand même, et un commerce qui concerne absolument tout le monde. Enfin, toutes les personnes qui font les courses, on sait comment les tâches liées à l'alimentation peuvent être mal réparties dans les foyers, mais bon, c'est un autre sujet. Clémentine Calvignac, bonjour.
3: Bonjour.
1: Merci d'être avec nous aujourd'hui. Clémentine, tu es propriétaire gérante de la Biocoop d'Auterive.
3: Alors, c'est à peu près ça.
1: Vas-y, précise.
3: Donc en fait, propriétaire non, parce qu'en fait, on est en SCOP. Donc,
1: on en
3: j'ai
1: parlera.
3: Créé une entreprise qui ne m'appartient pas.
1: D'accord. Donc tu es gérante ?
3: Exactement.
1: Et associée ?
3: Associée et co-gérante actuellement.
1: Donc de la Biocoop d'Auterive, qui s'appelle Bioterive, évidemment parce qu'on adore les jeux de mots, à une trentaine de kilomètres au sud de Toulouse. C'est de distribution alimentaire de proximité dont on va parler avec toi ?
3: On va parler de distribution alimentaire de proximité aux portes de l'Ariège, dans notre beau pays sud-toulousain.
1: Et avant tout, et pour mieux te connaître, est-ce que tu aurais un souvenir d'enfance lié à l'alimentation à partager avec nous ?
3: Alors ouais, j'en ai un. C'est un souvenir qui remonte au début des années 90, quand le marché bio à Toulouse était encore sur cette grande et belle place du Capitole.
1: Mmh, le mercredi.
3: Et le samedi. Le samedi matin aussi, on avait toute la place du Capitole. C'était chouette. Et en fait, mes parents m'y amenaient toutes les semaines. On venait d'assez loin, on habitait à Léguevin. J'emballais les petits pains du boulanger bio dans leur petit papier et ils me donnaient quelques pièces que j'allais dépenser en face pour m'acheter une tresse à l'anis.
1: Tu faisais des extras
3: non déclarés.
1: Tu faisais le petit commis.
3: J'étais déjà commerçant sans le savoir. Je l'ai oublié après et c'est revenu.
1: Est-ce que tu sais, avec le recul, pourquoi est-ce que l'alimentation a pris une place si importante dans ta vie ?
3: Alors, je pense qu'elle a toujours eu une place importante dans ma vie. Je ne suis pas issue d'un milieu agricole, mais ma grand-mère avait son potager. J'ai souvenir aussi d'aller équeuter toute petite, même bébé. Il y a des photos en train d'équeuter les haricots verts dans le jardin directement. Donc, c'est quelque chose qui est au cœur de ma vie, qui l'a toujours été.
1: Tu as fait des formations en lien avec l'alimentation ?
3: Alors, j'ai fait des formations agricoles, effectivement. Okay. J'ai fait un lycée agricole. Après ça, j'ai voulu partir plutôt dans les labos au départ. Donc, j'ai fait un BTS de labo et je me suis rendu compte que c'était chouette, mais que ça me collait pas complètement. Donc j'ai continué avec une école d'agro. Et là, je me suis rendu compte, alors l'agronomie, ça ne me passionnait pas, mais du tout.
1: Ah ouais ?
3: Du tout. J'avais un truc entre le labo et l'agronomie. Alors il y a un moment où je me suis testée personnellement sur la cuisine moléculaire, les trucs comme ça. Et par contre, comprendre le cycle de lactation de la vache, ça ne m'a jamais transcendée. Donc, je me suis retrouvée sur le milieu du travail en me disant, tu fais quoi ? De la qualité ? Bon, bof, je vais chercher quand même. Je n'ai pas trouvé. Et à cette époque-là, ma sœur a géré un magasin bio. Elle était responsable de magasin et elle m'a proposé de m'embaucher pour gagner ma vie.
1: Il
3: fallait bien que je gagne ma croûte en cherchant du boulot. Et en fait, j'ai plutôt bien aimé ça. Petit à petit, j'ai commencé par un rayon, puis un deuxième, et puis je me suis retrouvée un moment à m'occuper du fromage, du pain, du frais, du vin. Et là, je dis, putain, en fait, je kiffe ça, j'adore. J'adore voir les producteurs, rencontrer des nouveaux producteurs, aller chez eux, discuter, et après, représenter ça aux clients. Et j'ai rencontré Jean-Baptiste qui, lui, s'occupait des fruits et légumes, qui est mon associé actuellement. Et on s'est dit, bah tiens, si on se lançait à notre compte, ça pourrait être sympa.
1: Comment vous avez... C'est vous qui avez créé la Biocoop à Haute-Rive ?
3: Exactement. En fait, une fois qu'on avait pris notre décision, on est allé voir un peu comment ça se passait ailleurs. On a la chance aussi d'être dans un super réseau où les salariés peuvent devenir associés. Donc, on est devenu sociétaire de la coopérative. On s'est renseigné sur ce que ça représentait, la coopérative Biocoop, les valeurs, etc. Et là, on a découvert qu'il existait des petits Biocoop comme des petits villages gaulois en SCOP. Et on s'est dit, waouh, c'est ça qu'on veut faire. On veut faire une société coopérative où tout le monde bosse pour lui. Où on ne bosse pas pour un patron qui nous donne des objectifs. En fait, on bosse tous ensemble pour notre magasin, quoi. Et c'est comme ça qu'on s'est lancé.
1: Tu parles de magasins comme des petits villages gaulois. Il y en a qui sont fédérés de manière différente ?
3: En fait, chez Biocoop, il y a plusieurs formats. On a des SARL, mais après chaque magasin a son identité, c'est-à-dire qu'on peut faire une SARL qui va ressembler à un village gaulois, c'est tout à fait possible. Mais par contre, nous, en se mettant en SCOP, on s'est forcé à faire ça. Et en se disant, si un jour on s'en va, le truc reste. Mmh. Et il reste comme ça. Voilà. Donc oui, chaque magasin a son identité, ça ne vaut pas que pour les Biocoop en fait. Hein. C'est extrêmement lié aux personnes qui y sont et qui les font vivre. Et qui vont s'entourer aussi de producteurs et de consommateurs aussi. Hein. On a les consommateurs qui nous ressemblent, en fait. On s'en rend compte, mais...
1: C'est-à-dire qu'on mérite.
3: Ouais, j'ai posé quand même. Mais, mais franchement, il y a des jours même où on se dit on ne les mérite pas tellement ils sont chouettes, quoi. Donc vraiment, ouais.
1: C'est en fait l'organisation du travail qui t'a convaincue de te lancer, cette forme-là d'organisation ?
3: Oui, c'était clairement l'idée que chacun soit partie prenante de son travail, quoi. On travaille pas pour quelqu'un, on travaille pour soi et pour les autres. On travaille ensemble et on va tous dans la même direction. C'est vrai que pour moi, c'était important.
1: Et comment ça se passe alors ? Est-ce que quelqu'un qui nous écoute là, a envie de monter une Biocoop, il peut le faire comme vous l'avez fait ?
3: Il peut le faire. Ça demande d'avoir une énergie débordante, une motivation de faire et d'être droit dans ses bottes et d'avoir envie de partager. Y a tout est possible chez nous. Y a des reprises de magasins. Hein. Y a des gens qui prennent leur retraite. Y a des gens qui veulent changer de vie. Enfin, tout est possible. Et il y a aussi, nous, on a créé notre magasin. Quand on s'est lancé, on avait décidé qu'on ouvrirait un magasin en Midi-Pyrénées. Voilà.
1: Ok, c'était large.
3: C'était assez large. Et donc, on a visité plein d'endroits. On est arrivé à Haute-Rive, on ne connaissait personne. Je me rappelle d'un rendez-vous lunaire dans le bureau du maire. On aurait dit qu'on arrivait dans Colombo. Il était avec son grand manteau, clope au bec. C'était pas en 1980.
1: Oui, c'était en quelle année, ça ?
3: C'était il y a 8 ans.
1: Ok.
3: On s'est dit, mais où il nous envoie, là ? Alors, bon, on va voir cette ville. Et en fait, on a découvert un tissu commercial incroyable parce qu'en fait, c'est des commerçants qui... Nous, on était les extraterrestres. Tout le monde était né sur place, quoi.
1: Ouais.
3: J'ai rencontré les commerçants de la commune. Ils sont nés là, ils ont vécu là. Leurs parents étaient commerçants sur place. C'était assez impressionnant, mais ils nous ont hyper bien intégrés.
1: Ça n'a pas été un frein que vous ne soyez pas justement nés là
3: Mais pas du tout. Mais alors, par contre, là où on s'est accroché, c'est pendant les travaux. Quand on a monté le magasin, donc c'était complètement vide. Et pendant les travaux, toutes les semaines, il y avait des gens qui passaient nous dire « Ah, vous savez, il y a eu des magasins bio ici. » Bon, ils ont tous fermé.
1: Sympa. C'est encourageant.
3: Hyper encourageant. Mais ces gens-là viennent encore faire leurs courses, donc ça va. Ils avaient juste trop peur qu'on y laisse des plumes. Mais on y a mis toute notre énergie. On est hyper intégrés dans le territoire. Et je pense que c'est peut-être ça la différence.
1: Parce que du coup, ce n'était pas un magasin au départ ?
3: C'était rien du tout.
1: C'était une maison ?
3: C'est une ancienne usine de chemiserie qui avait été réhabilitée en 2009. Et il y avait des parties vacantes depuis.
1: Et là, vous avez visité ça et vous avez eu la vision, quoi.
3: Non, nous, on a eu la vision sur un truc qui n'était pas du tout commercialement compatible. Mais heureusement, on était accompagnés. Donc, on nous a dit que cet endroit-là, il était top, et effectivement.
1: Ok.
0: Pardon, quand tu dis accompagné, qu'est-ce que cela veut dire ? C'est Biocoop qui donne une structure qui accompagne les associés. tu as dû faire appel à quelqu'un d'extérieur pour accompagner ton projet.
3: Non, on a vraiment un super accompagnement en interne. Alors, on a des gros verrous, c'est-à-dire qu'il y a un parcours avant, quand même, non négligeable, pour vérifier qu'on est bien dans la même, dans le même état d'esprit que la coopérative et qu'on est bien partant pour faire un magasin qui rentre dans ce cadre-là. Et après, on a un accompagnement génial sur des gens qui sont vraiment très pointus sur tous les domaines liés au lancement d'un commerce.
1: Tu précises systématiquement magasin bio. Et que ta sœur travaille déjà dans un magasin bio. C'est important pour toi ?
3: Oui, pour moi, c'est important. Et en fait, toute gamine déjà, mes parents, ils mangeaient bio pas mal. Ils n'ont jamais mangé complètement bio, d'ailleurs, ils ne le font toujours pas. Mais il y a toujours eu cette fibre sensible du rapport entre l'environnement et l'alimentation. Mmh. Et pendant toute une période, mes parents, ils mangeaient végétarien. Donc, j'avais déjà cette connaissance un peu de tous ces produits que vous allez pouvoir retrouver dans les magasins bio, qu'on ne trouve pas beaucoup ailleurs ou que très récemment. Et qui font, je trouve, le charme en fait, de nos magasins, c'est qu'on y trouve plein de petites choses qu'on ne trouve pas ailleurs.
1: Tout à fait. Et comment ça se passe justement, le référencement des produits dans un magasin, dans une épicerie ? Moi, je me dis, en fait, épicier, c'est un métier qu'on connaît depuis l'enfance, puisque on est confronté, on peut vous voir travailler pour une partie de votre travail, en tout cas de la mise en rayon, l'encaissement, etc. Mais il y a toute une partie de ce travail-là qu'on ne connaît pas, qui se passe dans des arrière-boutiques, des bureaux. Et notamment, moi, je me dis, mais par quel miracle on arrive à une sélection de produits, parce qu'il y en a vraiment des centaines de milliers qui existent. Comment tu fais ce choix-là ? Est-ce que c'est toi qui fais ce choix ?
3: Oh oui. Alors on le fait ensemble, on le fait à plusieurs. On est toujours à minima deux avec un de mes associés, Jean-Baptiste, qui est aussi le co-gérant. Mais on essaye toujours d'associer une troisième personne parce que sinon, en fait, on n'aurait pas assez d'étagères. Donc il faut bien à un moment qu'il y ait quelqu'un qui dise ça, t'es sûr ou pas ? Mais force est de constater que je pense qu'on a rajouté bon nombre d'étagères depuis qu'on a ouvert le magasin. Il y a deux choix qui vont motiver. Il y a des produits où on va se dire, ah ouais, ça, notre clientèle, ils sont férus de ce genre de trucs, ça peut les intéresser, ça peut leur plaire. Et il y a des trucs où on se dit, putain, ça a l'air carrément bon, j'ai envie de goûter, quoi. Et c'est là que ça devient dramatique, parce que ça, il y en a beaucoup, quand même.
1: Ouais.
3: Des trucs qui nous donnent vraiment envie. En plus, nous, on a un truc qu'on n'a jamais le temps de dérouler devant les clients, quoi. On a un super argumentaire face aux yeux sur le produit, voire des fois, on le goûte. Et ça, c'est un jeu aussi chez nous, c'est d'aller chercher le courrier. Parce que des fois, il y a de très bonnes nouvelles dans la boîte aux lettres.
1: C'est mon rêve.
3: Il peut y avoir du chocolat. Oui. J'ai même eu une année, j'ai reçu des mignonnettes de vin. Donc, c'est vraiment nous, c'est la partie kiff du travail, quoi. C'est vraiment d'aller chercher la petite nouveauté, le truc qu'on ne trouve pas forcément ailleurs, qui va faire voyager, qui va faire découvrir. C'est vraiment ça, ouais.
1: Ça veut dire que tu dois bien connaître ta clientèle ?
3: Ah oui, forcément. Oui, oui.
1: Pour savoir qu'est-ce qui va leur plaire à eux. C'est pas dans l'absolu, quoi. C'est vraiment...
3: Ah oui. Oui, oui. Il y a des produits où on a testé quelques trucs. On s'est dit, bah non, ça ici, ça prend pas.
1: Par
3: les
1: exemple,
3: gens, ça les intéresse pas. Les légumes un peu différents où les gens n'ont pas l'habitude, on y va de manière hyper touchy parce qu'on sait que notre clientèle, elle a... Alors, ça reste une clientèle bio, donc il y a quand même pas mal de choses qu'ils connaissent. Mais sur les légumes un peu nouveaux, là, ça ne prend pas. Par contre, on sait que sur les agrumes, ils sont au taquet. C'est-à-dire qu'on a des agrumes qu'on n'a qu'à des petits moments de la saison. Et vous pouvez être sûr que dès la première orange dans le rayon, on va dire, oh, les oranges maltaises, elles arrivent bientôt. Et les oranges vanille, vous en aurez cette année. Voilà. On sait que sur ça, les gens, ils sont preneurs. Donc, on arrive à avoir plusieurs fois dans l'année des belles variétés d'agrumes, de citrons. Là, en ce moment, on a du citron rose tigré. Ou encore, c'était quand ? C'était samedi. J'ai quelqu'un qui est venu me voir. Il me dit, c'est quoi ça ? Alors je dis ça, c'est un citron rose tigré. Déjà, ça fait voyager les gens, quoi.
1: Je précise qu'on enregistre mi-mars pour les personnes qui voudraient s'approvisionner. Et je ne suis pas sûre qu'il en reste au moment où cette émission sera diffusée.
0: Je voulais poser une question. Quel type de relation tu entretiens avec les producteurs ? Est-ce que tu fais du sourcing direct ? Est-ce que...
3: Je ne fais que du sourcing direct. Alors, ce n'est pas le cas de tous les magasins, mais nous, on a fait le choix de travailler soit avec notre centrale d'achat Biocoop, où je trouve que les équipes font déjà un travail formidable de référencement. Et si on ne prend pas chez Biocoop, on ne va pas chez des grossistes, on ne va que chez des producteurs et on ne fait que du sourcing direct. Alors, j'ai la chance d'être aussi un peu investie dans la filière bio, au groupement agricole bio Ariège-Garonne, qui est le groupement des agriculteurs bio, comme son nom le dit, en Ariège et en Haute-Garonne. Et on a déjà énormément de producteurs dans ces deux zones-là. Et du coup, oui, on connaît chacun, on travaille avec 101 producteurs locaux et on les connaît tous.
0: Et ça, c'était avant d'ouvrir votre magasin ou ça se construit après ?
3: Les deux. On travaillait déjà dans l'autre magasin. Il y a des producteurs qui ont souhaité et qui pouvaient aussi, parce qu'il y en a qui étaient trop loin, venir jusqu'à Hautrive. Mais après, on est sollicité régulièrement. Et puis, on est allé voir les gens qui étaient à proximité vraiment du magasin pour tout ce qui est fruits et légumes. Principalement sur les légumes, on a des maraîchers qui sont à moins de 15 kilomètres.
1: Et une des questions qu'on se pose quand on parle de circuits courts, et notamment de circuits courts avec des producteurs, des exploitants agricoles, qui revient souvent quand on parle de distribution en général. Alors là, on est sur un système alternatif de distribution, mais c'est la question des négociations de prix. Comment ça se passe chez toi ou chez Biocoop en général ?
3: Alors, chez Biocoop en général, c'est un sujet que je maîtrise un peu moins, ouais. Mais je sais quand même, pour être aussi impliqué dans la filière, qu'il y a des gros travaux pour que ça se passe bien, pour faire ça de manière cohérente, mais sans pour autant être ceux qui payent beaucoup quand les autres, pour le même produit, vont payer très peu. Mmh. C'est tout là la difficulté de dire quel est le juste prix pour tout le monde. Par contre, en direct, je négocie pas les prix.
1: Okay.
3: Ça peut m'arriver de dire à un producteur, tu vois, là, à ce prix-là, c'est pas possible, ça n'a pas fonctionné. Les gens ne sont pas prêts à payer ce prix-là. Ouais. Mais ça m'arrive aussi de dire à un producteur, ah, mais attends, t'es complètement hors du truc, là. Les prix sont beaucoup plus hauts. Mmh. Tu soldes ton produit, moi, je te l'achète au prix du marché, et on verra peut-être que du coup, toi, sur un autre prix, ça sera plus possible pour toi de baisser pour être justement aussi dans le prix du marché. Mais on a un petit maraîcher qui s'est lancé en même temps que notre magasin. Bon, les premières années, on n'a pas vraiment négocié les prix, et ces produits n'étaient pas hyper accessibles au magasin, mais au moins, ils étaient là. Ils étaient là, et puis on fait des fois, on compense en fait, on achète des produits en plateforme qu'on va vendre un peu au-dessus de leur prix, pour permettre aussi de vendre un peu en dessous les produits locaux qui seraient un peu pas, enfin qui seraient pas accessibles, okay.
1: Donc vous faites parfois des marges plus réduites sur le local.
3: On en fait tout le temps des marges plus réduites sur le local.
1: Volontairement
3: pour rendre ces produits plus accessibles, parce que c'est des petits producteurs en fait. Les producteurs qu'on va prendre en plateforme, c'est aussi des super groupements, c'est aussi un petit producteur quelque part, mais c'est des producteurs qui font du semi-gros. Mmh. Donc pour replacer un peu, c'est des gens qui vont avoir moins de diversité de production, mais sur des plus gros volumes. Et comme pour toute production à plus grosse échelle, on fait des économies quand même qui permettent d'avoir des prix plus bas. Donc la carotte, elle sera pas moins bonne en plateforme et en local. Mais par contre, en local, il pourra pas la présenter au même prix. Donc nous, on essaye un peu de lisser cet effet-là, effectivement. À l'année, quoi.
0: Et cela permet donc de valoriser plus la production locale et créer plus de proximité aussi par rapport à vos clients et aux producteurs qui sont dans les alentours.
3: Bien sûr. Et moi, j'adore quand je suis à la caisse et qu'il y a une dame qui vient et me dit c'est le chou-fleur de mon petit-fils. c'est génial, quoi. Alors, elle ne l'achète pas parce qu'elle l'a déjà, et évidemment, oui. Mais elle vient me le dire, quoi. Et on a beaucoup de... On connaît très bien les producteurs qui sont à proximité. Ils font les courses chez nous. Pour nous, c'est hyper important. On adore ce côté-là un peu familial. Moi, j'adore quand les gens restent... J'ai des clients qui restent 3 heures dans mon magasin. Ils rencontrent leurs potes, ils discutent, etc. On a mis une machine à café dans un coin du magasin et une bouilloire à côté
1: bientôt
3: d'un canapé.
1: Bientôt les canapés.
3: Il y a déjà le canapé. Et il y a des jeux pour les enfants, pour que les gens prennent le temps, pour que les gens puissent rester.
1: Je reviens à ma question des découvertes de produits, parce que ça me semble vraiment le côté paradisiaque de ce métier. Sur les produits frais que tu peux pas recevoir, dont tu peux pas recevoir les échantillons, est-ce que tu as des personnes qui prospectent, qui se déplacent, qui viennent vous faire goûter ? Est-ce qu'il y a est-ce que Biocoop organise des salons où vous retrouvez tous les fournisseurs d'un coup pour déguster ?
3: On en a un comme ça, ouais. Et c'est The Place to Be.
1: C'est Disneyland.
3: C'est le salon fromage et vin qui prépare en fait la fête des fromages et des vins d'automne. Donc là, ça va être au mois de juin. Cette année, c'est à Toulouse. Donc moi, j'ai inscrit toute mon équipe.
0: On peut venir.
3: Et c'est une journée où on va rencontrer en plus des coopératives agricoles italiennes avec lesquelles on travaille, dont on vend les produits à l'année dans nos magasins et qu'on ne peut pas les rencontrer, ouais. Clairement. Hein. Et plusieurs, il y a un bon paquet même de viticulteurs, en fait, qui commercialisent souvent à l'année des produits qu'on retrouve dans tous nos magasins Biocoop. Donc c'est vraiment très, très chouette, ce journée-là, avec en plus une formation par un meilleur ouvrier de France. Enfin, vraiment au top sur le fromage et sur le vin, ouais.
1: Avec donc l'implication des équipes, ça veut dire que quelqu'un qui rentre dans ton équipe parce que, je ne sais pas, tu as besoin d'un CDD à temps partiel sur une période, eh ben, il va être formé vraiment à la typicité des produits, à apprendre à en parler, etc.
3: De toute manière, dans notre équipe, on n'a que des gens qui sont polyvalents et on les tous. C'est-à-dire que moi, le samedi matin, je suis à la caisse. À 7h du matin, je suis en train de défaire des palettes de fruits et légumes, etc. Donc, ouais, on est tous partout, on est tous sur tous les postes. Et il est 9h, on va bientôt ouvrir. Samedi matin, les gens ne sont pas pressés à 9h, il n'y a personne. On se pose, on a mis une table devant le magasin, on a une coursive. Donc, on est à la table, avec nos petites chaises, le café. Allez, qu'est-ce qu'on goûte ce matin ?
1: Ah, génial.
3: Voilà.
0: C'est magnifique.

0: and Curious après Bambolé par Piero Umiliani. On est avec Clémentine Calvignac qui nous parle de son métier de gérante de Biocoop, la Biocoop d'Auterive. Tu disais, on a les clients, alors on s'est repris, mais on a pensé la même chose en même temps, les clients qu'on mérite. C'est qui ta clientèle, votre clientèle?
1: Ma clientèle, c'est quelqu'un qui habite à Auterive, en grande partie, majoritairement. Plus de la moitié de mes clients qui habitent la commune. Et après, là, c'est très large. Ça va être des gens qui vont avoir une sensibilité sur l'alimentation. Ça va être des gens qui viennent à côté de chez eux. C'est des fois, la porte d'entrée, c'est juste la localisation, en fait. Hein. Mm-hmm. On a des personnes âgées qui viennent parce qu'on est le commerce de proximité. Et une fois qu'ils sont venus, là, c'est à nous de faire le job et de leur donner envie de revenir, de leur montrer qu'on prend le temps.
0: Donc, des gens qui ne sont pas forcément sensibles à la bio?
1: Pas toujours.
0: Et votre travail, c'est de sensibiliser, de faire passer ces valeurs-là, le discours lié à l'agriculture bio, ou pas du tout?
1: Oui et non. C'est-à-dire que des fois, c'est juste de dire, regardez, en fait, de les attraper par le côté goût, par le côté...
0: Le produit en parle eux-mêmes.
1: Et après de leur dire, regardez, en plus, là, avec ces produits qui ont un goût authentique, qui ont des saveurs simples, en fait, on fait du bien à la planète. Ou en tout cas, on ne lui fait pas du mal. Donc c'est vraiment, pour certains, ça va être plus cette approche-là qu'il va falloir amener. Et pour d'autres, en fait, pour ceux qui viennent vraiment, ils savent déjà. Mais ça m'arrive d'avoir des questions. Souvent, là, l'équipe vient me chercher parce qu'effectivement, mon équipe, elle n'est pas hyper calée en agriculture biologique. On n'a pas tous fait des études d'agro. On a beau les former tous un peu. C'est quand même compliqué à appréhender. En fait, ça devrait être tellement simple d'expliquer l'agriculture biologique et ça ne l'est pas. Donc, en fait, souvent, on vient me chercher, c'est arrivé, on est venu chercher dans le bureau avec Clémentine, j'ai une question là. On me demande si le citron, il est bio avant ou après récolte. Je dis, il est bio avant, il est bio après.
0: Tout le temps.
1: Il est bio tout le temps. Chez moi, tout est bio tout le temps.
2: Oui, donc, j'arrive pas, j'ai un chat dans la gorge. Je pensais aux clients. Est-ce que tu fais de la pédagogie finalement? Parce que c'est très difficile d'être conscient de ce qui se passe dans les champs et de la saisonnalité aussi des produits quand on est loin peut-être de la réalité agricole ou quand même des connaissances à ce niveau-là. Moi, je sais qu'il y a longtemps, j'avais rencontré une dame qui avait son petit calendrier affiché sur le frigo parce qu'elle voulait faire bien les choses, mais elle n'y arrivait pas. Elle n'a jamais vécu la tomate au mois de juin. Elle l'a toujours vue dans ses étals de supermarché. Donc forcément, si tout est présent tout le temps, on perd la conscience de la saisonnalité. Donc est-ce qu'il y a ça qui se passe
1: Il y a ça qui se passe et qui fonctionne parce que quand on a ouvert, on avait plus souvent ces demandes-là. Et après, on a eu toute une phase où les gens arrivaient, ils se plantaient devant nous en disant « Vous avez des tomates ? Ah ben non, en fait, vous n'en avez pas, ce n'est pas la saison. » Et maintenant, ça arrive moins. Donc j'ai tendance à me dire que c'est pas que nous hein, quand même. Hein. Au global, les gens quand même prennent plus conscience de ce côté saisonnalité qui s'est un peu développé ailleurs sur le fruits et légumes. On n'y est pas encore sur les autres produits, sur le fromage, sur le poisson. Mais quand même, les gens prennent cette conscience-là. Mais on est aussi là pour ça. Après, notre petite table devant le magasin, c'est peut-être le meilleur endroit. Des fois, on y est avant l'ouverture. Il y a un client qui est par là, qui s'est gouré d'heure, etc. Mais venez, asseyez-vous et là, on peut discuter. Parce qu'en vrai, dans la journée, on a quand même des métiers et ça envoie, quoi. Parce que les gens, ils ont beau avoir envie de savoir ce que c'est l'agriculture bio, ils ne veulent pas patienter deux heures à la caisse. Donc, il faut quand même qu'on envoie, que les rayons soient pleins toute la journée. Donc, on a des métiers assez physiques, quoi. On passe notre journée à soulever des trucs, à les mettre en rayon. Et à des moments, on prend le temps de se poser un peu et on va discuter beaucoup avec une personne. On ne va pas avoir une communication très large, mais être plutôt qualitative et omnicanale, quoi.
0: C'est vrai que sur la définition de l'agriculture biologique, c'est quand même une agriculture qui se définit par ce qu'elle ne fait pas. Donc c'est un portrait en creux qu'il faut faire à chaque fois pour expliquer en fait ce que n'est pas l'agriculture biologique et donc ce qu'elle est.
1: Qui prend du temps et qui est même un peu frustrant, quoi. Donc, mais il faut le faire quand même. Après, dans les magasins, ce n'est pas toujours le meilleur endroit. On n'a pas toujours le temps. Ouais. Mais dès que ça se présente, on le fait, quoi.
0: Et est-ce que vous avez des questions culinaire? Est-ce que vous donnez des recettes? Est-ce que ça fait partie du métier aussi?
1: Oui, ça fait complètement partie du métier pour mettre en avant bah, justement des nouveaux produits sur les fruits et légumes, les gens qui ne savent pas forcément comment les cuisiner, etc. On a aussi des chouettes recettes qui nous viennent de la coopérative tous les mois. Et on a fini, nous, par les installer tous sur un frigo, là. Et les gens, ils vont voir quelles sont les petites recettes qui sont arrivées ce mois-ci, s'il y en a une qui leur plaise ou pas. On a toujours une petite recette, enfin, on a toujours des recettes petit budget aussi, pour essayer de montrer qu'on peut faire des trucs extra, avec trois fois rien et sans casser sa tirelire. On a quand même des étudiants qui viennent faire leurs courses chez nous. Donc, on a aussi des familles, enfin, on a des familles monoparentales, on a des personnes qu'on classe CSP+, c'est des gens qui ont les moyens. On a vraiment tout type de clientèle dans nos magasins. J'ai des gens qui vont au Aldi en face et qui viennent après aussi chez moi. C'est quelque chose qui a surpris un jour le gérant du Aldi qui me dit « Ah, mais on n'a pas les mêmes clients ». Je dis « Mais bien sûr que si, on a les mêmes clients ». Simplement, en fait, les gens, ils vont dans plusieurs commerces et ils s'attachent des fois à acheter certains produits quelque part et d'autres ailleurs, ils font leur chemin comme eux ils le peuvent, oui, comme ils l'entendent.
0: C'est un bassin de population.
1: Complètement.
2: Et est-ce qu'il y a des produits qui, par la rareté dans le commerce traditionnel, finalement, ils font rentrer les gens dans ton magasin et qui après donnent une suite à une pratique d'achat?
1: Oui, ça peut. Oui. C'est une porte d'entrée aussi. On essaie justement à s'attacher à garder des produits un peu spécialistes. On s'est fait enlever notre étiquette de magasin spécialisé. Mais on est quand même des magasins spécialisés, en fait. On est spécialisé sur la bio, mais on est aussi spécialisé sur tous les régimes alimentaires alternatifs.
0: Non, mais les meilleurs tofu sont dans les magasins bio. On en parlait tout à l'heure.
2: Je partage complètement.
1: Je ne contredirai pas.
0: Quand tu disais on s'est fait enlever notre étiquette de magasin spécialisé, de quoi tu parles? Qu'est-ce que ça veut dire?
1: En fait, on était... alors, c'est bête et méchant, hein, mais c'est les numéros...
0: Des catégories.
1: Les catégories de commerce. Hein, et donc, on n'est plus considéré comme un commerce spécialisé parce que la grande distribution fait du bio, etc. On ne fait pas le même job quand même, on n'a pas les mêmes produits. Et nous, on n'a que des produits bio, on est spécialisé sur ce métier-là. Quoi.
0: Mais ça a un impact sur le magasin d'être spécialisé ou pas?
1: Non.
0: Okay.
1: Non.
0: Okay.
2: Après, c'est vrai que je me suis toujours questionnée sur les valeurs de la bio portées dans la grande distribution. Parce qu'on a des sachets de pommes, des bananes, de produits qui sont emballés sous plastique. Et j'ai toujours trouvé ça un peu contradictoire. Parfois, par rapport au fait quand on trouve... Mais après, forcément, c'est des raisons de sécurité, de sourcing de produits. Et moi, consommatrice de produits bio, je veux être sûre de ce que je... Voilà, qu'il n'y a pas eu d'échange. Mais c'est vrai qu'il y a quelque chose qui embrasse une valeur un peu plus large.
1: Oui, je pense que c'est plus sur le côté humain, où là, on ne va pas être sur les mêmes valeurs. On ne va pas amener les mêmes... Enfin, on va pouvoir amener des fois les mêmes produits. Hein, les œufs qu'on trouve chez moi, on peut les trouver dans certains carrefours. Mais moi, je vends que ces œufs-là. Et par choix, c'est des œufs locaux. Et si quelqu'un veut des œufs chez moi, il sera obligé d'acheter ces œufs locaux. Il ne va pas trouver une autre alternative. Il y a ça aussi, je trouve, qui est important dans ce qu'on fait dans les magasins spécialisés. C'est qu'on amène la possibilité à quelqu'un d'acheter tout ce qu'il a besoin dans un magasin où il n'y a que des produits où on va amener une valeur derrière. On va amener une valeur humaine, on va amener une valeur écologique. Et en plus, chez nous, sur une entreprise qui est ancrée dans le territoire, quoi.
0: Avec, quand on fait les courses, ce confort de ne pas avoir besoin de lire les étiquettes. Moi, je trouve que c'est ça qu'apporte la distribution spécialisée. Si on se dit, on sait que quelqu'un a fait ce travail-là de lecture et de sélection pour nous.
1: Oui, clairement. Notamment dans la coopérative Biocoop, on a énormément travaillé sur ça. On a travaillé avec à l'époque SIGA, qui faisait hyper attention aux marqueurs d'ultra-transformation, parce que c'est aussi un autre combat. C'est-à-dire qu'il y a l'agriculture non bio, mais il y a aussi les marqueurs d'ultra-transformation. En fait, on est passé d'une cuisine familiale à de l'agro-business. Et dans les deux, c'est un peu perdu le consommateur, en fait. Hein. L'intérêt qu'il pouvait trouver, lui, dans le produit,
0: et
1: n'y est
0: santé.
1: Plus. Et sur ça, on a beaucoup, beaucoup, beaucoup travaillé. Et puis, on ne lâche pas, quoi. On continue. On continue dans cette direction-là, même si des fois, ça nous ferme certaines portes.
0: Et au point d'annoncer des déréférencements. Je vois
1: bien
0: sur... Biocoop a communiqué sur le fait qu'il n'y a plus de thon, je crois, qui est vendu De thon blanc.
1: Alors, c'est sur une seule variété de thon, effectivement, hein, sur un thon qui va concentrer, du fait de sa place dans la chaîne alimentaire, hein, il va concentrer tous les métaux lourds. Ouais. Donc, à un moment, on ne peut pas... Et puis, c'est des espèces qui ont été surpêchées. Donc, on travaille depuis des années sur... y a que certaines méthodes de pêche qui sont autorisées dans les produits.
0: Après, c'est la question du bio dans le poisson.
1: Chez Biocoop. Et effectivement, comme dans les cosmétiques, c'est aussi un autre sujet. Mais effectivement, on va toujours essayer d'augmenter le niveau d'exigence de l'industrie avec laquelle on travaille. Quoi.
0: De les pousser vers
1: vers le haut. Et on va même plus loin, c'est-à-dire qu'on a déréférencé des marques qui appartenaient à des gros consortiums cotés en bourse. Okay. Et pour privilégier justement des entreprises à taille plus humaine et puis ancrées dans le territoire. J'y reviens.
0: Moi, je reviens aux produits avant de laisser parler Erika. On va avoir un regard plus averti sur le sujet. En termes de produits, je me disais, est-ce que toi... T'aurais un top 3 soit de best-seller chez toi, soit de produits que tu préfères.
1: Ah, le best-seller, il va pas être hyper, hyper sexy, quoi. C'est la banane, la pomme, c'est les fruits et légumes, quoi.
0: Ah ouais, j'aurais dit les végétaux, enfin les boissons végétales.
1: Non. Je pense que je suis même... Enfin, je vends plus de lait de vache que de lait végétaux. Ouais, ouais. Mais en même temps, j'en ai tellement des différents. Le lait de vache, du lait de vache, il n'y en a qu'un, quoi. Les légers végétaux, on peut faire varier les plaisirs, donc forcément, on s'en prive pas quand on peut. Mon top 3 à moi, non, c'est le café en grains qu'on se fait à la machine le matin.
0: Dis donc, elle est importante, cette machine-là.
1: Ouais, elle est hyper centrale. Moi, je trouve que c'est, même ceux qui n'en boivent pas, ils finissent autour de la machine à café. Après, on a des super variétés de chocolat. Sur le chocolat aussi, là, je crois qu'on s'est un peu emballé, mais on a pris des nouveautés. On s'est rendu compte qu'on avait commandé 2/3 de tablettes de chocolat. Bon, notre rayon était déjà plein. Il va falloir qu'on trouve des solutions. Je fais un appel à la clientèle.
0: Ouais, je pense,
1: venez nous aider.
0: J'en imagine une qui n'est pas très compliquée.
1: Là, dernièrement, c'était ça. On se les goûte une par une, quoi. Puis on est obligé d'en ouvrir une deuxième des fois parce qu'il y en a, ils n'étaient pas arrivés. On avait déjà fini.
0: Bien sûr, les pauvres.
1: Voilà.
0: Erika ?
2: Me voilà. Donc, nous avons parlé jusqu'à présent avec Clémentine de souvenirs alimentaires, de producteurs, de produits, de distributeurs, de distribution et de lieux où s'approvisionner. Mais surtout de qualité, non seulement en termes de goût, mais aussi en termes de valeur pour l'environnement et pour celles et ceux qui produisent. Je voudrais parler maintenant du mangeur contemporain, tel qu'il nous est présenté dans l'ouvrage collectif dirigé par Fischler et Masson. Manger, français, européen et américain face à l'alimentation, apparu en 2008 aux éditions Odile Jacob et qui résulte d'un projet d'enquête internationale sur les habitudes vis-à-vis de l'alimentation, du corps et de la santé en France, Italie, Suisse, Allemagne, Angleterre et aux États-Unis. Un ouvrage de grand intérêt pour ses apports méthodologiques et ses résultats qui se révèlent très abordables et ludiques même pour ceux qui ne sont pas du métier. Pour revenir au mangeur contemporain, dans sa version idéale, il serait censé être un individu parfaitement rationnel, parfaitement informé et complètement maître de lui-même et de ses choix en termes d'alimentation. Mais la perfection, on le sait, n'existe pratiquement pas. Bourdieu l'appelait un monstre anthropologique, c'est-à-dire une créature impossible qui ne peut vivre que dans une utopie et non dans un monde réel. Il devrait être pleinement informé et maître de ses choix. Mais dans la réalité, ce mangeur est bombardé de promesses de bien-être, de minceur, de beauté et de santé, au milieu d'une cacophonie d'allégations nutritionnelles, parfois contradictoires. Culpabilisé par les mises en garde et les prescriptions sanitaires, inquiété par les cris d'alarme et les accusations, alléché ici, tenté là, dégoûté ailleurs. Au-delà de cet espace médiatique, l'environnement social et culturel joue aussi un rôle central dans ce qu'on mange, en plus de nos choix individuels. On se trouve parfois aujourd'hui face à ce qu'on appelle la banalisation de l'alimentation, c'est-à-dire ce phénomène où la nourriture devient disponible partout, à toute heure, sans limite de quantité ni de qualité, au risque de désenchanter l'alimentation. Et face à ça, La tentation de tout miser sur l'éducation nutritionnelle individuelle est forte. Mais ça ne suffit pas. Il faudrait plutôt penser des politiques publiques qui repensent l'offre alimentaire dans son ensemble, la production, la transformation, ce qui est accessible et à quel prix, afin que le mangeur réel puisse s'interroger sur ce qu'il mange, à travers ce qu'il mange, aussi sur ce qu'il est. Merci beaucoup.
3: Merci Rika. C'est une vaste question de l'alimentation idéale versus l'ensemble des injonctions qui sont faites aux consommateurs. Est-ce que toi, tu vois des gens perdus, des gens qui te posent des questions sur ce type de comment dire, de, oui, d'injonctions qui sont faites, ou de mode, ouais.
1: Alors oui, on voit des gens qui même des fois vont venir chez nous, vont repartir les mains vides parce qu'on va leur expliquer qu'ils n'ont pas besoin de ce qu'ils viennent chercher. Notamment des fois, c'est des compléments alimentaires. Ouais. Bon, ça peut être utile dans certains cas spécifiques, mais en vrai, globalement, le nerf de la guerre, c'est l'alimentation. Donc on va questionner les gens sur ce qu'ils mangent, sur leurs habitudes alimentaires, etc. Et des fois leur dire, bah, en fait, déjà... Essayez de travailler ça, parce que c'est celle-là votre solution, quoi. Et pareil, bon, les produits miracles qui font maigrir, j'ai pas ça dans mes rayons. Donc, j'explique aux gens comment moi je vois ça, comment je peux les aider à trouver quelque chose qui leur convient aussi, mais tout en leur disant que le produit miracle n'existera pas chez nous.
2: Oui, c'est un exercice quotidien, en fait, d'un plan de culture. La nourriture, c'est le... Ce qui nous nourrit, finalement, c'est aussi ce qui nous constitue et ce que, finalement, peut nous soigner ou...
1: Bien sûr, évidemment.

0: perdu dès qu'on sort de cette zone de confort. Donc, faut effectivement ramener un peu de concret et d'explication pour l'alimentation. Notamment, en leur montrant que tout est possible, tout est facile. J'ai fait ce travail-là avec des restaurateurs. À un moment, c'était rigolo parce que faire un repas végétarien pour eux, c'était juste sacrilège. Et en fait... ils se sont rendus compte que c'était pas compliqué en vrai et que c'était sympa quoi.
1: Mais c'est vraiment une question de, là on va vraiment dévier du sujet, mais de patrimoine alimentaire. On parle avec une Italienne, la question, le regard des Italiens sur le végétarisme, il est très différent parce que dans...
2: Ça fait partie de la culture méditerranéenne aussi.
1: Oui, il y a plein de plats qui sont conçus sans viande et donc il n'y a pas besoin d'enlever de la viande. C'est, en France, on a vraiment...
0: Mais on a rajouté de la viande partout en fait. Historiquement, il n'y en avait pas, quoi.
2: Oui, c'est un assaisonnement.
0: Et là, on s'est un peu emballé il y a quelques décennies en se disant « Non, mais là, il faut manger de la viande. Là. Les gars, on n'en a pas mangé pendant un moment. Là, on se lâche. On va bouffer plus que ça. » Bon, c'est bien aussi de manger un bon gros morceau de viande.
2: Mais... Oui, on a des omnivores à la base. Voilà. C'est une question d'équilibre.
0: Exactement. Mmh.
1: Clémentine, quand on t'a proposé d'aborder un sujet en particulier dans cette émission qui t'intéresserait actuellement dans ton métier, en tout cas qui est en résonance avec ta pratique professionnelle, tu nous as parlé d'accessibilité alimentaire.
0: Ouais, pour moi c'est important. C'est une thématique qui peut revenir rapidement dans un petit commerce de proximité vis-à-vis des prix, vis-à-vis de... des fois de l'idée qu'on se fait des prix dans les magasins bio notamment. C'est un truc où, à titre personnel, j'ai travaillé depuis longtemps. Enfin, je suis adhérente d'une AMAP depuis plus de 10 ans. Je suis beaucoup dans les circuits
1: alternatifs.
0: Attends,
1: ça veut dire que toi, tes courses, tu les fais pas dans ton magasin ?
0: Pas toutes.
1: Ah ouais ?
0: Et ouais. Je suis même adhérente d'une sécurité sociale alimentaire, mais là, c'est un défi peut-être un peu haut.
1: On va en parler aussi, ouais.
0: J'arrive pas à y couler tout ce que je devrais. Donc, je fais quand même trop de courses chez moi. Mais oui, c'est...
1: Et comment on peut prendre en considération cette question de l'accessibilité des prix de l'alimentation alors qu'on travaille sur des produits qui... et ça s'explique par... c'est très légitime, ça s'explique par plein de facteurs, ont des prix qui sont au-dessus des prix moyens et notamment des équivalents dans ce qu'on appelle l'agriculture conventionnelle, non bio. Comment tu considères ça ? Qu'est-ce que tu réponds à ces personnes ?
0: En fait, moi, ce que je réponds, c'est qu'il y a toujours des... On a tous, chacun, en tout cas tous les professionnels, des leviers pour aider à augmenter l'accessibilité alimentaire. Chez Biocoop, on a un fonds de dotation qui est hyper force de proposition pour les magasins dans cette thématique-là. Pendant plusieurs années, on travaillait avec une épicerie sociale, on leur cédait à prix coûtant, en fait, des matières premières pour qu'on leur avait financé des silos pour le vrac et ça leur permettait de mettre des produits bio en fait dans leur panel
1: dans les paniers
0: dans leur boutique mais tout est une histoire de choix politique quand même quoi parce que quand une épicerie sociale vient et qui nous explique qu'en fait ils ont que des chips dans leur rayon c'est pour moi c'est pas acceptable politiquement. Ils ont une partie où ils peuvent aller acheter à l'extérieur, mais après, ils sont très tributaires de ce qu'on leur donne.
1: Avec ce système de la grande distribution qui donne, en défiscalisant, il me semble, auprès de l'aide alimentaire et qui donne des produits qui sont effectivement souvent hyper transformés,
0: oui, c'est
1: décorrélés
0: ça, c'est,
1: des besoins réels des personnes.
0: C'est des invendus. Donc, dans notre magasin, on fait depuis plusieurs années la collecte biosolidaire qui est organisée au national par Biocoop. C'est une collecte alimentaire que chaque magasin peut faire avec l'entité qu'il souhaite, l'association qu'il souhaite. Et en fait, on s'engage à reverser la totalité de la marge qu'on aura fait sur la vente de ces produits-là à l'association avec laquelle on a travaillé ce jour-là. Donc nous, on le fait actuellement avec le Secours Populaire d'Autrive. Et on a aussi mis en place une collecte permanente, c'est-à-dire qu'on a un endroit du magasin où les gens peuvent déposer quand ils le peuvent, parce que des fois, on ne peut pas se permettre d'acheter un paquet en plus dans notre budget tout le mois. Mais il y a un moment, on se dit, là, en ce moment, je peux. Là, c'est possible. Là, les gens peuvent déposer dans la boîte qui est en face de la caisse où le Secours Populaire passe régulièrement récupérer ce qu'il y a dedans. Donc, c'est possible de faire ça. Et moi, ce qui me crève le cœur, c'est de savoir que dans la grande distribution, en fait, à des moments, ils refusent ces collectes-là, Alors que, enfin, il faut s'entendre, une collecte alimentaire, ça leur rapporte de l'argent. Les gens achètent dans le magasin pour mettre dans le caddie.

0: dehors, quoi. Donc, déjà, je ne comprends pas humainement qu'on puisse refuser de permettre ça. Mais en plus, moi, je le vivrais mal à l'année de faire un gros événement, de faire le buzz en disant, regardez, on fait la solidarité aujourd'hui, en fait, on gagne de l'argent. Donc, c'est pour ça que chez Biocoop, on ne fait pas ça, qu'on reverse cette marge. Et c'est souvent des gros coups de pouce, justement. Et puis, on va orienter les gens aussi. Quand on fait des collectes, on leur demande ce qu'ils veulent. Mmh. Qu'est-ce que vous avez plus dans les placards? Qu'est-ce qu'il y a besoin de remettre
1: Parce que c'est vrai que les collectes alimentaires, finalement, c'est les particuliers qui donnent.
0: Complètement.
1: Et là, Biocoop met aussi la main à la poche en donnant de l'argent. Et c'est important aussi pour soutenir l'aide contre l'insécurité alimentaire, de donner de l'argent et pas forcément que des matières premières non plus.
0: Alors, je dirais pas qu'on donne de l'argent. Ça, on le fait d'autres manières, à des moments, subventionner des associations ou quoi. Mais là, juste, on gagne pas de l'argent sur le dos du Secours Populaire.
1: Je comprends.
0: Moi, c'est surtout ça que... Alors, on peut pas le faire toute l'année sur les petits produits que les gens vont acheter parce que, en fait, ça prend quand même pas mal de temps. Mais sur des collectes d'une journée où ça peut représenter des gros montants, même sur des gros... Enfin, et pourtant, quand on regarde, on fait pas des gros chiffres d'affaires, on est des petits magasins. Mais ça peut faire plusieurs centaines d'euros, voire un millier d'euros sur une belle opération, etc. Donc c'est quand même important pour moi de reverser ça. Et c'est tout le principe d'équité sur la chaîne alimentaire.
1: Parler d'accessibilité alimentaire dans une émission qui est consacrée à une Biocoop, je trouve que c'est intéressant parce que plus on parle de qualité, il me semble, plus il est important de tenir compte de la réalité de la réalité en France. Avec, j'ai sorti les chiffres de cette étude que j'adore, qui s'appelle l'injuste prix de notre alimentation, qui met vraiment bien les choses en perspective. Et j'en parle parce que je l'avais déjà cité dans une émission très mal. Donc, je me reprends. Ça s'appelle l'injuste prix de notre alimentation. C'est une étude qui est sortie en 2024. Un rapport tiré d'un travail collectif en partenariat avec le Secours catholique, le réseau CIVAM, Solidarité Paysan et la Fédération française des diabétiques. Et donc, on a tous les chiffres, toutes les stats qui concernent ce sujet-là. En France, il y a 5 millions de personnes qui ont recours à l'aide alimentaire et 9 millions de personnes qui sont en insécurité alimentaire, c'est-à-dire qui ne mangent pas une alimentation qui est satisfaisante en quantité, en qualité ou selon leur propre valeur. Et je pense que quand on s'intéresse à l'alimentation de qualité et de gastronomie, voilà, faut pas oublier qu'on le fait dans ce contexte-là aussi.
0: Oui, puis je pense qu'il faut se forcer aussi à aller voir. En fait, rentrer dans une épicerie sociale, aller leur demander, aller discuter avec eux pour connaître un peu qui sont leurs bénéficiaires et en fait comment ça fonctionne. Parce que moi, ça m'est arrivé d'avoir des messages lunaires de gens qui me disaient « Ouais, vous faites une collecte, mais ça part à tel endroit, machin. » En fait, les gens ont très peu conscience des gens qui ne croisent pas dans les magasins parce que ces gens-là qui ne peuvent vraiment pas dépenser de l'argent pour leur alimentation, on les croise pas dans les magasins, on les croise pas tous les jours. Mmh. On les croise dans d'autres contextes sans même s'en rendre compte.
1: Bien sûr. On fait une petite pause musicale et on revient avec les coups de cœur de Fast and Furious, Piero Piccioni, Un ciel sans étoiles.

0: Dernière partie de cette émission, et oui déjà, les coups de cœur. Et on va commencer par le tien, Clémentine. Est-ce que tu as un objet, un lieu, un aliment, une personne à nous recommander ?
1: Alors oui, j'ai un livre à vous recommander. C'est un livre qui m'a été passé, on fait beaucoup ça dans la famille, de passer les livres de la main à la main. Ouais. Ils voyagent dans la France, on fait plein de livres en vacances. Et c'est L'Arbre Monde de Richard Power, qui est un livre qui parle des arbres, de tout ce qui peut entourer l'arbre, c'est-à-dire l'arbre par rapport à nous. Comment on perçoit les arbres, est-ce qu'on les perçoit comme quelque chose à exploiter ou quoi. Et aussi sur tout l'aspect communication entre les arbres, nourriture d'un arbre envers un autre arbre. Enfin, j'ai trouvé ça passionnant, j'ai trouvé que ça faisait voyager et ça remet beaucoup en perspective à notre petite condition d'humain.
0: Ça fait voyager tout en restant, en fait, des arbres, il y en a quand même partout. Donc on peut aussi, j'imagine, se questionner parce qu'on voit par la fenêtre.
1: Complètement, et puis c'est aussi un pamphlet du militantisme écologique, donc hyper intéressant. J'ai trouvé vraiment sur des gens qui vont s'investir à fond dans des causes. Voilà, c'est un livre très prenant.
0: Tu peux rappeler le nom et l'auteur ?
1: Donc, L'Arbre Monde de Richard Powers.
0: Merci. Erika, coup de cœur.
2: Coup de cœur, je trouve que pendant cette émission passionnante, on n'a pas beaucoup parlé de vin.
0: Ah donc, oui, mais bien
2: je
0: sûr.
2: Je me suis dit...
0: Tu amènes une bouteille ?
2: Non, désolée, mais ce soir à l'apéro. Donc, moi, je voulais partager avec vous un coup de cœur pour la première BD que j'ai lue en français. Quand je suis arrivée il y a très longtemps désormais, ici en France, ça s'appelle « Chronique de la vigne, conversation avec mon grand-père » de Fred Bernard, aux éditions Glénat. Première publication en 2013. C'est une célébration des plaisirs du vin, mais aussi de la transmission et de l'amour pour ses racines. Fred Bernard a, comme qui dirait, le vin dans le sang. Né un peu avant les vendanges en Bourgogne, il a grandi au milieu des cartons et des caisses de grands crus. Ses terrains de jeu préférés étaient les caves de son grand-père et de son arrière-grand-père, tous deux vignerons. Sans cesse, on lui répétait « Quand tu seras grand, tu feras du vin ». Mais il a choisi une carrière d'auteur. Mais le plaisir du vin, lui, il est resté. Dans cette BD, Fred traduit cette passion dans une série d'histoires courtes, issues des anecdotes de ses aïeux et de ses réflexions personnelles sur le vin et la dégustation. On y retrouve, comme à son habitude, sa sensibilité, son humour, son sens aigu de l'observation des gens et son trait sensuel pour une ode au plaisir du nectar des vignes. À lire sans modération.
0: Merci.
2: Je vous conseille.
0: De mon côté, un livre aussi, voilà, c'est l'émission Bibliothèque.
2: Le book club.
0: J'ai été très tentée au départ de recommander l'étude que je citais tout à l'heure, L'injuste prix de notre alimentation, qui est un régal pour les personnes comme moi qui sont un peu fétichistes des statistiques et des chiffres en général. Mais je me dis que ça fait quand même une bonne centaine de pages à lire en prenant des notes et que c'est pas forcément la lecture la plus digeste. Alors sur la même thématique, plus facile d'accès, qu'on peut picorer par chapitre ou même par paragraphe, un petit livre de Benjamin Seize qui vient de sortir aux éditions de l'Atelier, En finir avec les idées fausses sur l'alimentation. C'est un livre structuré autour d'une cinquantaine d'affirmations, comme par exemple la malbouffe, c'est un truc de pauvre, les protéines animales sont essentielles à notre santé, les gens préfèrent se payer un téléphone plutôt que de manger mieux, on ne peut pas produire en France assez pour nourrir tout le monde, l'obésité c'est surtout un manque d'activité physique, etc. etc. Des idées reçues, démontées, ou du moins discutées à coups d'argumentations très sourcées, mais qui restent quand même lisibles, et qui au final démontent tout notre système alimentaire pour montrer que pour aller vers un mieux manger, on doit sortir des injonctions individuelles et faire progresser les pratiques de l'ensemble des acteurs, ou carrément faire une révolution. Mais bon, ça, à l'heure où je vous parle, on est dans l'entre-deux-tours des municipales, on ne va pas encore se prononcer là-dessus. Ça vaut moins d'une quinzaine d'euros, et c'est disponible dans toutes les librairies, je pense, et puis bien sûr sur Internet. Merci à toutes les deux. Merci beaucoup Clémentine d'avoir été avec nous pour cette heure. J'espère que ça t'a plu, que tu t'es sentie libre de t'exprimer. Merci évidemment Erika pour cette nouvelle émission en ta compagnie. Merci François à la régie, à la programmation musicale, à toute l'équipe de Campus FM et merci à vous d'avoir été avec nous pendant cette heure. On se retrouve le mois prochain. Salut.

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3: Objectif Lune. Une lune généreuse dans les pays orientaux. Bienvenue dans votre chronique Objectif Lune. Partons à la découverte de la lune généreuse telle qu'on l'honore dans les pays du Proche-Orient jusqu'aux confins de l'Asie. Dans l'imaginaire oriental, la lune est bien plus qu'un simple astre nocturne. Elle est source de beauté, de fertilité et de renouveau. Sa lumière douce, opposée à l'éclat parfois écrasant du soleil, est perçue comme une bénédiction, une manne céleste qui veille sur les récoltes, les amours et les naissances. On dit que la lune, par ses cycles, rythme la vie des hommes, guide les voyageurs et inspire les poètes. Dans le monde musulman, le croissant de lune, le fameux hilal, est un symbole omniprésent dressé sur les mosquées, les drapeaux, les bijoux. Il marque le début de chaque mois du calendrier lunaire, rythme les grandes fêtes comme le Ramadan et rappelle le lien intime entre l'homme, la nature et le divin. Le croissant de lune, c'est la promesse d'un nouveau départ, d'une croissance à venir, d'une énergie créatrice qui se renouvelle sans cesse. Mais la générosité de la lune ne s'arrête pas là. Dans les anciens cultes du Proche-Orient, elle était vénérée comme une déesse bienfaitrice, dispensant l'eau, la fécondité et la prospérité. Les peuples mésopotamiens voyaient en elle le dieu Sin, père de l'étoile Ishtar et du soleil Shamash, garant de l'équilibre du monde. Dans la poésie arabe, la pleine lune est souvent comparée au visage de l'être aimé, de la beauté parfaite, inaccessible et bienveillante. La lune, dans sa générosité, invite aussi au partage et à la gratitude. À l'approche des moissons, elle rappelle l'abondance de la terre et la nécessité de redonner à la communauté, de reconnaître les bénédictions reçues et de préserver l'équilibre de la nature. Elle incarne la sagesse ancienne, la patience, la capacité à traverser les épreuves et à renaître encore et encore. Alors, la prochaine fois que vous verrez briller dans le ciel oriental la lune, souvenez-vous qu'elle n'est pas seulement un guide dans la nuit, mais aussi un symbole de générosité, de renouveau et d'espérance. Que la lune généreuse veille sur vos rêves et vos lendemains.

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6: Bonjour à tous, bonjour Clara.
7: Bonjour Emma, bonjour tout le monde.
6: Nous sommes ravis de vous accompagner aujourd'hui, comme chaque mardi à midi, pour parler science avec différents invités. En ce mardi 25 novembre, marqué par la lutte contre les violences sexistes et sexuelles, nous allons consacrer cette émission à la santé des femmes, un domaine parmi d'autres qui ne fait pas l'impasse sur les préjugés sexistes.
7: Aujourd'hui, 1% de la recherche est consacrée à la santé de la femme en France, creusant ainsi les inégalités entre les hommes et les femmes et les errances médicales pour ces dernières. Ainsi se pose nombre de questions. Où en est-on de la prévention et de la formation des médecins? Pourquoi les maladies comme l'endométriose sont encore sous-étudiées?
6: Pour en parler, nous recevons Marie-Morgane Lemoël et Solène Lehen, journalistes et autrices de l'ouvrage Les Négligés, enquête au cœur du business de la santé des femmes, et docteur Marion Rousseau, médecin généraliste au service gynécologie du CHU de Caen.
7: Mais avant cela, c'est l'heure des infos sciences de la semaine.
6: Ce vendredi 21 novembre, les pilotes du projet French Gut ont annoncé le lancement du French Gut Kids pour mieux comprendre le microbiote intestinal tout au long de la vie.
7: Constitué de près de 500 000 milliards de bactéries, virus et autres micro-organismes, le microbiote est aujourd'hui reconnu comme un acteur clé de notre santé, interagissant avec le système immunitaire, neurologique et digestif. Son déséquilibre est associé à de nombreuses pathologies comme le diabète, le cancer ou la dépression. Mais cet écosystème reste mal connu.
6: À quoi va servir ce projet de recherche, de collecte et d'analyse de sel?
7: Avant tout, le projet French Gut a été lancé en septembre 2022 par l'Institut National de Recherche pour l'Agriculture, l'Alimentation et l'Environnement et l'Assistance Publique Hôpitaux Paris. L'objectif, dresser une cartographie du microbiote intestinal en France et les spécificités d'un microbiote en bonne santé ou un microbiote dit, je sais, déséquilibré. Les participants peuvent d'ores et déjà s'inscrire en ligne sur le site French Gut pour renseigner leurs habitudes alimentaires. La COP30 s'est terminée à Belém au Brésil le samedi 22 novembre.
6: Près de 200 pays ont finalement adopté un texte commun sur l'action climatique. Il prévoit notamment un meilleur financement pour l'adaptation au changement climatique ou encore une meilleure prise en compte des peuples autochtones.
7: Mais qu'en est-il de la sortie des énergies fossiles?
6: À la COP28 de Dubaï en 2023, plus de 190 pays s'étaient engagés à opérer une transition juste, ordonnée et équitable vers une sortie des combustibles fossiles dans les systèmes énergétiques. Malgré des négociations acharnées, le texte final ne mentionne pas directement le sujet, mais une initiative coopérative facilitatrice et volontaire pour constater le retard pris et y remédier. Récemment, des scientifiques ont découvert dans une grotte à la frontière entre la Grèce et l'Albanie une toile d'araignée géante de plus de 100 mètres carrés avec près de 111 000 araignées.
7: Cette toile abrite 69 000 individus de tégénaires domestiques et plus de 42 000 de Prinérigone vagans. Des images montrent des pans de cette immense toile pendant sur la paroi comme un lourd rideau de velours noir.
6: Et en quoi c'est extraordinaire?
7: Cette grotte appelée Sulfur Cave est exceptionnellement riche en soufre, ce qui peut expliquer la présence de cette toile. Dans l'étude à ce sujet publiée dans la revue Subterranean Biology, les chercheurs évoquent, je cite, un assemblage extraordinaire d'araignées coloniales, surtout que ces deux espèces sont normalement solitaires. Au moins 764 personnes sont mortes à la suite d'accidents du travail en France en 2024.
6: Oui, le dernier rapport de l'assurance maladie dénombre près de 1300 décès liés au travail en France, tous sinistres confondus. 764 d'entre eux sont liés à des accidents du travail. Le rapport souligne que plus de 20% des décès sont survenus dans l'année qui suit la prise de poste. Attention, cette étude ne concerne que les salariés du privé, affiliés au régime général, et exclut donc les agriculteurs et les fonctionnaires.
7: Quelles évolutions sont à noter?
6: Les décès liés aux accidents du travail ont augmenté par rapport à 2023. On en compte 5 de plus. Cependant, la fréquence des accidents du travail a diminué de 1,1% en 2024. Le nombre de maladies professionnelles psychiques, lui, a doublé entre 2020 et 2024. Ce lundi 24 novembre, lors d'une conférence de presse à Toulouse, a été annoncé le départ avancé de l'astronaute française Sophie Adenau pour la mission Epsilon à bord de l'ISS.
7: Selon la NASA, ce serait le 15 février 2026, alors qu'il était envisagé au printemps 2026. Pilote aussi d'hélicoptère, l'astronaute française a confirmé lors de la conférence de presse, donc au Centre d'aide au développement des opérations spatiales à Toulouse, je cite, on s'entraîne à décoller le 15 février, mais cette date doit être prise avec précaution et risque d'être malmenée.
6: Quelle est la raison de ce départ anticipé?
7: D'après la NASA, le décollage pour la mission de 8 mois de l'astronaute française a été avancé afin d'éviter des conflits de calendrier entre la rotation au sein de l'ISS, des équipages Crew 11 et Crew 12, et le lancement de la mission Artemis 11. Cette dernière doit envoyer des astronautes en orbite autour de la Lune. Elle précède un vol étroit visant à installer une base durable à la surface du satellite naturel de la Terre. Pour terminer ce flash, coup d'œil dans le rétroviseur.
6: Le 25 novembre 1960, il y a maintenant 65 ans, Minerva, Maria Teresa et Patria Mirabal, militantes dominicaines, sont brutalement assassinées sur les ordres du chef d'État, Rafael Trujillo. Le 25 novembre 1999, l'ONU instaure à cette date la journée internationale de lutte contre les violences faites aux femmes.
7: Quelle histoire de ces femmes!
6: Dans les années 50, face à la dictature de Trujillo, les femmes des classes moyennes et aisées commencent à résister activement. Le dictateur était entre autres connu pour utiliser son pouvoir politique afin de forcer les jeunes femmes à avoir des relations sexuelles avec lui. Surnommées Las Mariposas, les sœurs Mirabal sont considérées comme des héroïnes nationales pour s'être opposées au régime brutal de Rafael Trujillo. Leur mort tragique a suscité une vague d'indignation dans le monde et a donc inspiré la proclamation du 25 novembre comme la journée internationale de lutte contre les violences faites aux femmes.
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6: Longtemps exclues des protocoles de recherche en médecine, les femmes souffrent depuis de nombreuses années de biais de genre et de négligence dans la prise en charge de leur santé. Paroles ignorées, douleurs sous-estimées, diagnostics erronés, traitements inadaptés ou encore manque d'intérêt des décideurs publics ou des laboratoires. Face à cette errance thérapeutique, elles ont continué de chercher des solutions pour apaiser leurs symptômes, pour le meilleur comme pour le pire.
7: Cet extrait est tiré de l'ouvrage « Les négligés, enquête au cœur du business de la santé des femmes » paru chez HarperCollins en 2025. Il a été écrit par les journalistes Marie Morgan Le Moel et Solène Le Haine. Elles sont avec nous par téléphone. Bonjour.
0: Bonjour.
5: Bonjour.
6: Pour parler de la santé des femmes, nous recevons également en studio Dr Marion Rousseau, médecin généraliste à l'unité d'orthogénie, donc qui prend en charge des femmes en demande d'IVG, au service gynécologie du CHU de Caen et coordinatrice médicale de la Maison des femmes du Calvados. Bonjour.
8: Bonjour.
7: Pour commencer, Marie-Morgane, vous êtes journaliste donc à l'agence France Presse et Solène donc à France Info au service santé. Quels chiffres, quelles découvertes vous a permis de vous prendre compte que la prise en charge de la santé des femmes pouvait faire l'objet d'une enquête, Marie-Morgane?
5: Oui, au départ, c'était pas spécialement des chiffres, c'était plutôt qu'on recevait tout le temps des mails, des communiqués de presse nous vendant des produits qui souvent avaient pas très l'air sérieux, des compléments alimentaires, des ceintures pour la ménopause, des glaçons pour la ménopause, glaçons électriques bien entendu. Enfin, on avait tout type de produits comme ça et avec Solène, on a commencé à échanger comme on se connaissait. On échangeait là-dessus et on se disait, il y a quand même un souci. Il y a un souci parce qu'on voit bien qu'à côté de ça, il y a des pathologies féminines qui ne sont pas bien traitées. Et parallèlement, il y a tout ce business qui est en train de se générer. Et c'est vraiment ça qui nous a fait envisager ce livre.
0: J'ajouterais que oui, on a commencé un peu alors à gratter le sujet, si je peux dire. Et on s'est rendu compte que le marché du bien-être, dont la santé des femmes est quand même un des piliers, ce marché représente 6 000 milliards de dollars par an. Donc il y a de l'argent à se faire sur la santé des femmes. Alors avec des innovations qui sont intéressantes hein, de la part d'entrepreneurs qui vont aller imaginer des applications, des dispositifs médicaux. Et dans ce cas-là, ils vont monter des essais cliniques. Ça va prendre des années peut-être avant d'avoir les résultats, ils vont dépenser aussi beaucoup d'argent parce que tout ça, ça coûte très très cher. Donc ça peut être des choses qui sont sérieuses, qui sont intéressantes pour faire progresser la santé des femmes. Et puis d'un autre côté, on a vu aussi Marie-Morgane vous parler des glaçons électroniques contre les bouffées de chaleur de la ménopause. Enfin, on a vu plein de comment dire, de produits qui n'ont pas forcément leur raison d'être, ou alors carrément des charlatans qui vous proposent de vous guérir de maladies qui aujourd'hui ne sont pas guérissables par la science. Et là, c'est un énorme business et il y a énormément d'argent à se faire et donc énormément de gens qui s'engouffrent là-dedans, dans ce business de la santé des femmes.
6: On va revenir sur ces alternatives un peu douteuses et ces médecines douces, mais pour rentrer directement dans les statistiques, les maladies cardiovasculaires sont la première cause de mortalité chez les femmes. Comment expliquer que le grand public et donc les potentielles patientes ignorent en grande partie cette statistique ?
8: C'est quelque chose quand même qui est en train de changer. Hein. Il y a des grandes campagnes qui sont en train d'être mises en place. Alors probablement pas assez, bien sûr. C'est historique, c'est la médecine qui traditionnellement a été faite par des hommes pour des hommes, et donc les symptômes spécifiques des maladies cardiovasculaires, qui sont un petit peu différents chez les femmes, n'étaient pas enseignés tels quels à l'école de médecine. Et je pense que la médecin qui est avec vous ce matin peut probablement vous en parler également.
9: En effet, je pense qu'on a une médecine aussi qui est genrée, mais on a des représentations sociétales qui, évidemment, imprègnent aussi le soin et la santé, puisque je pense que dans l'idée des gens, c'est les hommes qui fument et qui ont des pathologies cardiovasculaires avec des infarctus, alors qu'on sait que les femmes en ont, je crois, autant que les hommes. Donc finalement, en effet, c'est rééquilibré que les femmes ont autant de risques.

0: de pathologie cardiovasculaire. Et donc, une femme qui a mal à la poitrine, bon, est-ce qu'elle a mal vraiment au niveau du cœur, ou c'est le sein qu'elle a mal, ou est-ce qu'elle a une douleur intercostale? Voilà, c'est vrai qu'on va peut-être plus discuter sa douleur, mais encore, il y a beaucoup d'études qui sont sorties récemment, et je pense qu'on est beaucoup plus vigilant. C'est comme la maladie cardiovasculaire de l'adolescent ou du jeune adulte. C'est quelque chose, j'en suis sûre, qu'ils sont pris un peu plus en retard. Mais encore, de ce côté-là, on a fait des avancées au niveau études scientifiques qui nous montrent qu'il faut être un peu plus vigilant justement sur ces tranches d'âge et ou le genre.
1: Et sur ce chiffre de 37 minutes, ce qui est intéressant de voir, c'est qu'en fait, les femmes sont pas forcément prises en charge 37 minutes plus tard, mais c'est que les secours sont appelés 37 minutes plus tard que pour un homme. Ça veut dire que dans l'entourage, quand une femme fait un accident cardiovasculaire, on pense pas forcément justement à ça. Et puis les femmes elles-mêmes disent bon, mais c'est pas grave, ça va passer, et donc elles appellent pas tout de suite les secours. Il y a cette double difficulté. C'est que les femmes elles-mêmes et leur entourage n'identifient pas qu'il y a un danger, et puis il y a aussi ensuite la prise en charge qui peut être un peu retardée.
2: Oui, une forme de minimisation un peu de la douleur, des sensations et potentiellement du risque.
0: Donc ça répond vraiment aux études scientifiques où quand même les médecins ont fait de plus en plus attention à ces différences qui vont nous faire peut-être en effet réagir plus tard, et on fait des revues médicales pour justement ne pas que ça se reproduise. Donc c'est vrai qu'au niveau médical, on peut réduire ce temps, mais dans les faits, dans la société, on a encore, je pense, du travail à faire pour que les femmes ne se minimisent plus par rapport à un homme.
3: En 2022, près de 122 000 Normandes souffrent d'une maladie cardio-neurovasculaire. Ainsi, la Normandie présente un taux standardisé de près de 6 000 pour 100 000 femmes, contre 5 343 en France hexagonale. Comment les politiques régionales de santé peuvent-elles répondre au risque accru des maladies cardiovasculaires chez les femmes ?
0: Alors là, vous me posez une colle parce que je ne suis pas cardiologue au CHU de Caen. Après, et ça fait très longtemps que je n'ai pas travaillé en libéral, donc là c'est plutôt une question de qu'est-ce qu'on met en place au niveau de la ville pour faire de la prévention et de la sensibilisation. Mais déjà, aussi, on peut mettre aussi des publicités à la télé ou sur les réseaux sociaux à des endroits où maintenant les femmes et les hommes se renseignent peut-être plus facilement. C'est vrai qu'Internet a un peu changé notre façon de se renseigner sur la santé.
2: Marie-Morgane ou Solène, est-ce que c'est des questions que vous avez soulevées dans l'écriture du bouquin ? Est-ce qu'à l'échelle locale ou même en général, comment on fait pour sensibiliser davantage les femmes sur ces maladies dont elles semblent au départ pas être concernées ?
4: Eh ben, j'imagine que quand même on pourrait penser que c'est au gouvernement plutôt qu'aux collectivités de s'emparer de ce sujet, c'est-à-dire faire des grandes campagnes d'information sur les risques cardiovasculaires chez les femmes, tout comme il y a eu des campagnes sur la prévention du cancer du sein. On pourrait imaginer comme ça plutôt que des solutions locales, même si bien sûr les acteurs locaux peuvent avoir leur part à jouer. Sinon, il y a aussi autre chose qui a intéressant comme initiative, c'est le bus du cœur qui a été lancé par la cardiologue Claire Mounier-Veillé, qui fait le tour de France, y compris en Normandie, ils y sont passés, pour justement proposer un dépistage aux femmes, et un dépistage qui va être de plusieurs ordres cardiovasculaires, mais aussi on parle avec une sage-femme, etc. Donc il y a tous les aspects de la santé des femmes, enfin pas tous bien sûr, mais beaucoup d'aspects de la santé des femmes qui sont prises en compte à ce moment-là et qui permettent de dépister des risques. Donc le bus du cœur, s'il n'est pas encore passé par chez vous, il faut que la ville le demande, et c'est des choses qui s'organisent.
2: Eh ben, on note, vous parliez tout à l'heure de Claire Mounier-Veillé, donc cardiologue au CHU de Lille. Elle a écrit la préface donc, de votre ouvrage « Les négligés » et elle dit, je cite, « Les femmes ont un appareil reproducteur, oui, mais on a oublié qu'elles avaient aussi un cœur et des poumons. Comment expliquer que les femmes sont encore aujourd'hui réduites à leur appareil reproducteur ?»
4: Moi, j'ai l'impression que le problème, c'est qu'on a beaucoup pensé que la femme était un homme plus petit, plus léger, Et que la seule différence finalement entre une femme et un homme, c'est justement son appareil reproducteur. D'où cette focalisation sur ce qu'on appelle la santé bikini, les seins, le vagin, l'utérus.

0: plus, pas vraiment ces aspects-là, sans réagir, sans réaliser qu'il y a d'autres aspects, par exemple les maladies auto-immunes qui n'ont rien à voir avec la santé bikini. Donc les maladies auto-immunes touchent davantage les femmes que les hommes. Et ça serait vraiment des choses à investiguer.
1: Vous voulez rajouter quelque chose, Marvin?
2: Bah, on peut quand même, genre, pour travailler sur ce sujet, on peut quand même faire un lien entre les causes auto-immunes et finalement la génitalité, puisque les femmes qui sont victimes de violences sexuelles sont plus à risque de développer des maladies auto-immunes à l'âge adulte. Ça, c'est de plus en plus étudié et prouvé.
1: Et donc la santé des femmes concerne malgré tout les maladies gynécologiques. En France, ce sont 4 millions de personnes menstruées qui sont concernées par l'endométriose, pardon, le fibrome ou encore le syndrome des ovaires polykystiques. Pourtant aujourd'hui, il faut faire face en moyenne à 7 ans d'errance médicale avant que le diagnostic de l'endométriose soit posé. Pourquoi ces maladies sont encore méconnues de certaines professionnelles de santé? Vous, Marion, vous travaillez en gynécologie. Comment on explique encore cette errance médicale?
2: Alors, je ne sais pas de quand datent ces chiffres, parce que c'est vrai que j'ai l'impression que, en tout cas pour ce qui est de l'endométriose, je pense qu'on réduit de plus en plus cet écart avec beaucoup de femmes qui arrivent déjà très tôt, dès 15-16 ans, dans le service. Pour des règles très douloureuses et du coup une recherche d'endométriose qui est des fois peut-être aussi un peu prématurée. C'est sûr que c'est pas normal d'avoir mal pendant ces règles. Il faut que ça soit pris en charge parce que ça va réduire les performances scolaires. Elles vont devoir rester chez elles. Voilà, si elles travaillent, elles vont devoir prendre un arrêt de travail pour certaines. Donc voilà, donc ça nécessite d'être investigué, mais ne pas non plus réduire qu'un diagnostic, parce que le diagnostic d'endométriose, des fois, il n'arrive pas comme on voudrait alors qu'on a tous les symptômes. Ça arrive. Il y a des femmes qui ont de l'endométriose et qui n'ont pas les symptômes qu'on pourrait y attendre. Donc c'est plus complexe que ça, mais pour venir au sujet principal, je pense en effet qu'il y a encore un effort à faire sûrement sur notre formation qui a quand même beaucoup changé depuis que moi je suis formée, en tout cas sur les sujets de l'endométriose et du syndrome des ovaires polykystiques. Et c'est surtout l'adressage du coup. On fait beaucoup de formations pour l'extérieur. Il y a un réseau normand d'endométriose qui vient d'être créé depuis plus d'un an. Et il y a eu le premier congrès il n'y a pas longtemps. Donc, on y travaille. Mais c'est sûr que ça met du temps à pouvoir former tous les médecins de ville et toutes les sages-femmes de ville pour une meilleure prise en charge en ambulatoire.
3: Mais et c'est sûr que j'ai envie de rajouter que effectivement l'endométriose, il y a 10 ans, vous lâchiez le mot dans une assemblée, les gens vous regardaient avec des gros yeux en disant mais qu'est-ce que c'est que ce gros mot, qu'est-ce que ça veut dire. Aujourd'hui, endométriose, on sait ce que c'est, donc on voit que ça progresse et nombre justement de 7 ans d'errance d'errance diagnostique avant justement qu'on pose un diagnostic sur votre maladie, je pense que ce temps va diminuer au fur et à mesure des années parce que on commence à parler de l'endométriose, les gens savent ce que c'est et donc ça va permettre justement peut-être de mieux diagnostiquer cette maladie. Après, il y a la question, ok, on va mieux la diagnostiquer, c'est quand même l'endométriose, 2 millions de femmes en France, c'est une femme sur 10 en âge de procréer, mais il y aura la question derrière de comment on la traite, comment on la soigne, comment on la guérit. Aujourd'hui, on ne guérit pas de l'endométriose parce que la recherche n'a pas suffisamment avancé, on n'a pas mis suffisamment de moyens sur la recherche. Et donc, on comprend, les chercheurs connaissent à peine les mécanismes de la maladie. Donc, c'est là, donc, et sur le diagnostic, et ensuite sur le traitement qu'il va falloir mettre le paquet.
0: Et pour compléter, on avait vu ces chiffres qui sont très intéressants d'un rapport qui a été présenté au Forum mondial de Davos, au Forum économique mondial de Davos il y a 2 ans. Il y a 1% des investissements dans la recherche sur les sciences de la vie qui sont directement fléchées vers la santé des femmes. Donc 1%, c'est quasiment rien, on est d'accord. Si on rajoute les investissements dans le cancer, là, on monte jusqu'à 5%. Donc il n'y a pas assez d'argent. Et tant qu'il n'y aura pas assez d'argent pour financer des essais cliniques ou même avant les essais cliniques pour financer la recherche fondamentale, on ne pourra pas avancer suffisamment.
4: Marie-Morgane, vous avez fait l'expérience de l'endométriose avant d'être diagnostiquée de l'endométriose après plusieurs mois de consultation, notamment chez un urologue et votre gynécologue, pas plus expert de cette maladie. Est-ce que vous pouvez nous dire comment cela s'est passé pour vous pour cette errance un peu médicale?
0: Alors moi, je veux dire que j'ai eu de la chance puisque j'habite à Paris, où finalement j'ai quand même accès à beaucoup de médecins spécialistes qui ne sont pas tous conventionnés en secteur 1, mais quand on paie le supplément, on trouve des rendez-vous chez des spécialistes assez rapidement, ce qui n'est pas forcément le cas partout. Et ce qui pose aussi la question d'une médecine à deux vitesses. Donc moi, j'ai quand même attendu plusieurs mois avant de comprendre ce qui m'arrivait. Mon médecin gynécologue, qui était un grand ponte dans sa spécialité, lui ne comprenait absolument pas, il ne voyait pas pourquoi je souffrirais d'endométriose et pourquoi j'avais le type de douleur que je présentais. Finalement, j'ai eu de la chance de tomber sur un non-spécialiste qui m'a adressé vers les bons spécialistes. Donc, ça s'est globalement bien passé. Mais après, pour revenir à ce que disait Solène tout à l'heure, c'est une fois qu'on a posé le diagnostic, c'est un peu rassurant dans le sens où on sait ce qu'on a. Mais derrière, le traitement, c'est parfois difficile. Ce qui nous amène à la deuxième partie de notre livre, c'est-à-dire les dérives sur la santé des femmes. C'est-à-dire qu'on va voir des ostéopathes qui vous promettent que oui, avec un petit peu de ce type de yoga, puis ces types de nutrition, etc., ça va aller beaucoup mieux. On va aller voir des gens qui vont vous promettre qu'en prenant ces compléments alimentaires à 30 euros le flacon, ça va aller beaucoup mieux. Et face à ça, je précise sans aucune preuve scientifique. Et à côté de ça, il y a la médecine traditionnelle qui présente des traitements pour se sentir mieux, enfin pour aller vers un mieux-être, mais qui ne sont pas la guérison, effectivement.
1: Et comment on pourrait, qu'est-ce qui faudrait changer pour qu'il y ait des financements justement pour dans ces études-là et faire avancer la médecine sur ces maladies gynécologiques? Est-ce qu'il y a quelque chose qui bloque et qui nous empêche de financer ça? Est-ce que personne ne veut financer ces études? Comment on explique ce manque de financement?
3: Ah bah c'est la grande question. Alors l'idée justement, c'est que l'argent est le nerf de la guerre aujourd'hui. Et comme vous le savez, la situation financière du pays, la situation financière de la recherche n'est pas brillante. Alors justement, un exemple, Emmanuel Macron en 2022, donc il y a à peine 3 ans, avait lancé un grand plan de lutte contre l'endométriose et contre l'infertilité en France. Donc c'était il y a 3 ans et il avait annoncé 20 millions d'euros. Sachez, j'en ai parlé justement à une chercheuse pas plus tard qu'il y a 2-3 jours, que les financements commencent tout juste à être débloqués, donc 3 ans plus tard, que finalement les 20 millions d'euros, ils se sont transformés pour l'endométriose en seulement 11 millions d'euros. Donc c'est 2 fois moins que ce qui était prévu. Et il y a en tout, dans ce grand plan de recherche, 10-11 projets, il me semble, 10-11 programmes. Donc ça fait au final 1 million d'euros par programme. 1 million d'euros, la recherche, elle demande beaucoup plus que ça. La recherche, ça coûte beaucoup, beaucoup, beaucoup d'argent. Donc il faudrait vraiment une volonté affichée. Voilà, c'est une priorité qu'on n'a pas forcément aujourd'hui, que l'État français, le ministère de la Santé, n'a pas forcément aujourd'hui dans le viseur. Mais voilà, c'est ça, c'est qu'en fait, c'est l'argent qui dirige tout et qu'on part quand même de très loin, hein, faut le dire. On connaît à peine les mécanismes d'une maladie comme l'endométriose, encore moins le fibrome et encore moins le syndrome des ovaires polykystiques. Tout ça, vous l'avez dit, hein, c'est 4 millions de femmes qui en souffrent aujourd'hui en France. Et donc, il faut mettre de l'argent, mais ça commence très très doucement, comme vous le voyez.
0: Par ailleurs, au niveau des investisseurs, il y a aussi des changements qui commencent tout juste à arriver. C'est-à-dire que pendant très longtemps, les fonds d'investissement étaient dirigés par des hommes. Et quand vous étiez une biotech qui arrivait pour chercher des financements, en parlant de maladies comme l'endométriose ou le fibrome ou le SOPK, face à vous, vous aviez des hommes qui ne comprenaient pas de quoi il s'agissait et aussi s'il y avait un marché derrière. Parce que, on ne va pas se mentir, il y a aussi cette question qui se pose. Est-ce qu'il y a un marché? En mettant les choses sur la place publique, maintenant en sortant les chiffres, en disant il y a 4 millions de femmes qui en souffrent en France, au niveau mondial c'est donc des millions et des millions de femmes qui en souffrent, à partir de là on peut se dire oui, il y a un marché, donc il faut y aller.
2: Par rapport à l'endométriose, bon, y a quand même des choses qui ont été faites suite aux annonces de Macron, puisque le réseau normand qui s'est constitué, c'est grâce à la subvention donnée par l'ARS Normandie, en tout cas pour ce projet, de faire des réseaux. Alors, donc nous, on a le réseau normand, mais il y a des réseaux un peu partout. Je ne suis pas la référente endométriose du service, et qui est d'ailleurs la présidente de ce réseau, mais ce réseau permet... on espère, ce format réseau permet en fait de mettre des spécialistes du niveau 1, c'est-à-dire en ville, et en niveau 2 et en niveau 3, le niveau 3 étant dans les CHU, pour que les femmes aient des prises en charge, on va dire linéaires, et prises en charge directement par les bonnes personnes. Et ça va permettre de mettre en place des recherches et de la sensibilisation grand public. Donc, c'est vrai que ça prend du temps, parce que travailler en réseau, travailler en collaboration sur toute une Normandie, ça prend du temps. Mais il y a beaucoup de choses quand même qui sont en route pour une prise en charge globale de la patiente de A à Z, et sur tous les secteurs de l'endométriose. Parce que l'endométriose, en effet, il y a le traitement, il y a aussi les soins de confort. Donc il peut aussi y avoir besoin d'un sexologue, par exemple, puisque du coup, elles ont des douleurs pendant les rapports. Il y a le centre antidouleur qui est aussi concerné, les diététiciennes, les ostéopathes. Il y a vraiment des ostéopathes qui peuvent être spécialisés dans ces douleurs. Donc voilà, mais du coup, orienter les femmes vers des professionnels et éviter en effet ces dérives vers des personnes qui vont se servir de la douleur des femmes pour... Mais c'est pour ça qu'on organise des réseaux et que l'ARS met de l'argent dans ces réseaux.
1: On voulait ouvrir une parenthèse aussi parce que vous parlez dans votre ouvrage, Marie Morgane et Solène, des essais cliniques concernant les médicaments. En général, les femmes en sont exclues, ont longtemps été exclues en tout cas, notamment dans les premières phases des essais qui s'assurent de la sécurité du produit. Comment on explique que les labos n'intègrent pas les femmes dans les essais cliniques ?
3: Alors, effectivement, ça a été vrai pendant très très longtemps, dans les années 50-60. La plupart des médicaments qu'on a eu aujourd'hui hein, dans notre armoire à pharmacie ont été élaborés dans les années 50 aux États-Unis et en grande majorité, hein, quasiment peu en Europe. Et à ce moment-là, il faut se remettre dans le contexte, il y a eu deux grands scandales. Des femmes qui avaient pris des médicaments qui s'appelaient le thalidomide et le disilben. Ça a créé des scandales parce que ces femmes ont donné naissance à des enfants mal formés. Et là, les gens qui testaient des médicaments dans les laboratoires ont dit « Oh là là, attention !» Il y a eu un gros warning. Ils ont dit « On va arrêter de tester les médicaments sur les femmes parce que il y a des risques. » Et on est parti de ce principe-là en disant, comme le disait tout à l'heure Marie Morgane, que bon, finalement, après tout, un homme fait la même chose qu'une femme en un peu plus grand et un peu plus gros. Sauf qu'aujourd'hui, on sait que le corps des hommes et le corps des femmes ne fonctionnent pas de la même façon. Et quand on teste un médicament, une femme, la façon dont elle va assimiler ce médicament, l'éliminer, c'est pas du tout la même chose que pour un homme. Une femme, par exemple, elle va assimiler plus vite un médicament et elle va l'éliminer plus lentement. Ce qui veut dire que quand on estime qu'une dose standard, c'est-à-dire une dose pour un homme, qu'on la donne à une femme, ça va donner une dose de cheval, si je peux dire. Et donc, ça explique qu'aujourd'hui, une femme, en général, a plus d'effets secondaires, ressent plus d'effets secondaires d'un médicament quand elle prend un médicament, tout simplement parce que c'est pas bien dosé. Et donc, ça, c'est encore le cas aujourd'hui. Et les industriels disent, tant pis, hein, ça, c'est dans les années 50-60, on refera pas tous les tests des médicaments sur ces vieux médicaments. On va faire avec. Voilà, on sait que les femmes, il faut les doser un petit peu moins, il faut prescrire un petit peu moins que pour les hommes. Parfois, on le sait pas. Donc, c'est ce qui fait que vous ressentez davantage d'effets secondaires. Mais ça a changé dans les années 70-80. On est revenu vers plus d'égalité. Et aujourd'hui, quasiment tous les essais cliniques, on est à 50-50, hommes et femmes, même s'il y a encore quelques secteurs, comme par exemple les médicaments innovants, les médicaments anti-cancer, qu'on teste un peu plus sur des hommes, mais on est quasiment à 50-50.
4: Et aujourd'hui, en France, il n'existe pas d'obligation quant à l'inclusion des femmes dans les essais cliniques, seulement des recommandations à l'échelle européenne, c'est bien ça ?
3: Oui, c'est ça. Ouais, ouais. Alors après, ce qu'il y a, c'est qu'il faudrait aller un cran plus loin. C'est-à-dire qu'on ne fait pas uniquement tester les hommes et les femmes et on mélange tous les résultats. Ce que demandent beaucoup de scientifiques, c'est qu'on ventile ces résultats. C'est-à-dire que les résultats, on met d'un côté les résultats des hommes, de l'autre côté les résultats des femmes pour voir ce que ça donne. Parce qu'il y a pu avoir le cas par le passé de médicaments qu'on testait sur tout le monde. Et puis, on s'est rendu compte qu'en fait, ça marchait totalement bien sur les hommes, ce médicament, et pas du tout sur les femmes, ou l'inverse. Et donc, c'est pour ça qu'il y a de plus en plus de chercheurs qui disent que ce serait bien qu'on ventile les résultats, qu'on les sépare, en fait, et qu'on voit vraiment la différence entre les hommes et les femmes, parce que les corps réagissent pas de la même façon. D'ailleurs, en génétique, on se rend compte que le double chromosome X qu'ont les femmes, vous vous souvenez dans vos cours de biologie, que les hommes, ils ont un chromosome X et un chromosome Y, les femmes, elles en ont deux chromosomes X. Bah, tout ça, on est en train de réfléchir et les scientifiques se disent que ça pourrait être notamment la cause de pas mal de maladies, mais ça nécessite justement qu'on fasse une recherche séparée entre les hommes et entre les femmes.
1: Vous voulez rajouter quelque chose, Marion ?
2: Non, c'est vrai que moi, du coup, ayant fait mes études de médecine bien après 1950, c'est vrai que du coup, moi, j'étais plutôt à étudier des essais cliniques où il y avait des hommes et des femmes dans les essais.
1: C'est bien de dire ça et de rassurer que les médicaments, en tout cas, qui sortent aujourd'hui, sont testés aussi sur des femmes. Et que...
2: Ouais. Et dans l'endométriose, il y en a un qui vient de sortir. Donc il y a encore de la thérapeutique. Voilà, on travaille dessus, mais ça prend du temps.
1: On en a parlé en introduction, vous en avez déjà parlé plusieurs fois, Solène et Marie-Morgan, mais face à cette errance thérapeutique qui peut arriver parfois, les femmes se tournent vers certaines médecines douces, un peu douteuses. Marie-Morgan, vous dites notamment que les femmes sont chouchoutées par les charlatans. Est-ce que vous pouvez nous en dire un peu plus ?
0: Alors, je préfère laisser Solène s'y coller, parce que c'est elle qui a testé plein de choses très intéressantes.
3: Ah oui, alors j'en ai testé hein, des choses. On a couru les salons des médecines douces et alternatives, vous savez, tous ces salons qui permettent à plein de charlatans de s'engouffrer hein, dans ce vide de la médecine conventionnelle aujourd'hui, qui fait que les femmes souvent sont vulnérables, elles n'ont pas de solution, on leur promet pas la guérison, alors que eux, ces charlatans, évidemment, hein, ils n'ont jamais fait d'études de science, mais ils ont compris les mécanismes de votre maladie et ils vous assurent qu'ils vont vous guérir. Alors, en vous vidant votre compte en banque aussi, hein, tant qu'à faire, effectivement, qu'est-ce qu'on a ? On en a un paquet. Alors, les compléments alimentaires, ça, on en a vu pas mal, des compléments alimentaires dans lesquels, quand vous regardez la composition, il n'y a rien. Ou au mieux, on s'appuie sur des études cliniques. Et nous, quand on est allé regarder ces études cliniques, en fait, le complément alimentaire, il avait été testé sur des rats, même pas sur des humains, et tant qu'à faire des rats mâles, hein, pas des rats femelles. Donc voilà, il y a ça. Il y a plein de gens qui vous proposent des solutions qui n'ont jamais été testées scientifiquement. Peut-être un petit conseil, si vous avez des questions, par exemple, je ne sais pas, sur la ménopause, sur les bouffées de chaleur, il faut se tourner vers les sites internet qui sont un peu reconnus. Par exemple, l'INSERM, l'Institut de Recherche Médicale, a un dossier qui est super bien fait, qui vous explique tout ce qui a été testé. Est-ce que, par exemple, l'acupuncture, ça fonctionne ? Est-ce que les compléments alimentaires ? Est-ce que, voilà, il y a plein de petits trucs comme ça à donner parce que on se retrouve avec plein de charlatans et notamment, alors, le pire du pire qu'on a pu voir, c'était les charlatans qui se revendiquent du mouvement du féminin sacré, des gens qui s'agrègent à ce mouvement, ce courant un peu New Age où on reconnecte la femme à son corps, à la nature, pourquoi pas. Mais là-dessus, vous avez plein de charlatans qui vont vous promettre justement de vous guérir votre cancer, vous de guérir votre endométriose en faisant des cérémonies avec des tambourins et du chant soi-disant vibratoire qui va recristalliser vos cellules à l'intérieur. Enfin bon, vous comprenez très vite que tout ça, ça marche pas, mais le problème, c'est qu'il y a plein de femmes qui sont vulnérables, qui cherchent des solutions justement pour guérir leur maladie et qui tombent là-dedans et ça peut même aller jusqu'à l'emprise sectaire.
1: Est-ce que Marion, dans votre pratique, ça vous arrive de diriger des femmes, par exemple, qui sont touchées par l'endométriose vu qu'il n'existe pas de traitement sur le marché, vers des médecines douces, évidemment pas des médecines douces qui promettent des choses mirobolantes, mais des médecines douces qui peuvent calmer la douleur, par exemple?
2: On conseille évidemment quand même des médecines alternatives puisque les traitements hormonaux sont présents, mais des fois pas suffisants. Je pense aussi que le plus important est la prise en charge psychologique. Et ça, souvent, on la laisse un peu de côté. Quand on a des douleurs chroniques, je pense qu'on a besoin le plus souvent d'un soutien psychologique dans la vie quotidienne. Donc c'est vrai que, mais le problème des psychologues, c'est que c'est pas un soin qui est remboursé. Donc c'est souvent laissé de côté. Donc c'est vrai que le psychologue, on le conseille quand même assez souvent. L'ostéopathie, ça marche plutôt bien. Comme je vous ai dit, sexologue, parce que ça va créer des problèmes dans le couple ou dans sa sexualité de femme. Mais toutes ces personnes, en effet, ce sont des prises en charge, genre non pris en charge. Et on essaye de créer des réseaux avec des gens formés, qu'on connaît et qu'on sait qu'ils travaillent bien. C'est pour ça qu'il y a le réseau Normando créé. C'est vraiment pour regrouper que des personnes, même dans la médecine douce, qui se sont vraiment focalisées sur cette pathologie, pour adresser les dames à des patientes, à des professionnels qu'on sait qu'ils sont vraiment calés dans ce domaine.
4: Et les discriminations dans les soins incluent également des violences gynécologiques et obstétricales. L'Académie de médecine est définie comme tout acte médical postulant intervention non appropriée ou non consentie. Où en est-on aujourd'hui de la prévention et de la formation des médecins sur ce sujet?
2: Alors là, vous me parlez à moi, qui suis une fervente défenseuse des droits des femmes. Évidemment qu'il y a encore des choses à faire. Moi, j'ai l'impression, évidemment, vu que je fais hyper attention à ça, je le suis aussi avec mes étudiants. Déjà, moi, je fais de la prévention et de la formation au sein de l'UFR Santé. On a mis en place tout un système pour faire de la prévention et sensibilisation aux violences que même eux, ils peuvent avoir au sein des stages. Donc là, il y a vraiment tout un parcours au niveau universitaire. On donne des cours, on est plusieurs à donner des cours sur cette thématique. Et puis après, dans le service, on apprend vraiment aussi à rendre la femme active de sa prise en charge. Et donc, ça passe par poser la question, est-ce qu'elle se sent prête? Est-ce qu'on peut faire un examen gynécologique? C'est aussi se réapproprier la notion de consentement. Et je pense que c'est important, parce qu'il y a des femmes qui, déjà, dans leur vie intime, ont un peu mis de côté cette notion de consentement. Il y en a qui, pour qui le devoir conjugal est encore très, très ancré. Donc, on travaille sur, est-ce qu'on peut faire un examen? Est-ce que c'est possible pour vous? On leur dit aussi que c'est possible d'arrêter l'examen, même en cours d'examen, que le consentement, c'est quelque chose qui est durable, qui doit être redit à plusieurs moments. Donc, on apprend aux étudiants à poser cette question plusieurs fois pendant l'examen. Le spéculum et la sonde endovaginale, évidemment que ça s'explique. C'est un examen qu'on ne fait pas comme ça. On demande si c'est la première fois, est-ce qu'elles ont déjà eu. On essaye d'être rassurant, de dire aussi que voilà, s'il n'y a pas un contexte d'urgence, on peut aussi peut-être reprogrammer cet examen si elles ne se sentent pas en capacité à ce moment-là. Et le spéculum, on peut aussi leur proposer de le mettre seul, comme la sonde endovaginale. Ce sont en tout cas des techniques que j'apprends aux jeunes, pour qu'après, ils puissent s'en saisir pour le proposer aux futures femmes. Donc il y a quand même de plus en plus, je pense, cette question posée aux femmes pour qu'elles soient maîtresses de leur corps. En effet, c'est à elles de dire si on peut ou pas toucher à leur corps. Il faut partir du principe aussi, je pense que c'est difficile pour les femmes comme difficile pour les médecins, mais nous, les médecins, on touche des corps et on voit des corps plusieurs fois par jour, tous les jours, depuis de nombreuses années. Donc c'est vrai que on a toujours ce fait de se dire la personne qui est en face de nous, elle, c'est son corps, et elle ne voit pas des corps tous les jours, et elle n'est pas dans la santé. Et donc il y a toujours ce décalage entre le soignant et le soigné, et on apprend vraiment aux étudiants de plus en plus à faire attention à ce décalage. Donc je pense que actuellement la formation... En tout cas, et au top là-dessus. Après, on n'est pas avec eux tous les jours de leur vie et dans leur parcours professionnel. Et j'espère qu'ils s'en saisissent quand ils viennent dans notre service.
1: En tout cas, il y a des choses qui sont mises en place, du coup.
2: Oui.
1: Donc, d'une manière un peu plus globale, pour prendre un peu plus de distance, il existe aussi des paramètres extérieurs qui interfèrent dans la prise en charge de la santé des femmes. 81% pardon, des femmes se préoccupent davantage de la santé de leurs proches, sans compter leur travail domestique, encore bien plus important que celui des hommes. Elles ont donc moins de temps à consacrer à leur propre santé et à la santé générale, par exemple, en participant à des essais cliniques. Donc l'état de la prise en charge de la santé des femmes, est-ce qu'il ne serait pas représentatif d'un problème beaucoup plus global et systémique? Vous avez 4 heures pour répondre à cette question. Qui veut se lancer?
0: La réponse est dans la question.
1: Oui, je voulais votre avis sur cette vision un peu plus systémique.
0: Bien sûr, en fait, il y a des inégalités qui touchent les femmes, qui se retrouvent dans le secteur de l'emploi, au niveau des salaires, au niveau de la charge mentale, et bien évidemment que la santé en fait partie également. Finalement, c'est normal. C'est juste un autre domaine dans lequel les inégalités vont se répercuter.
1: Est-ce que Solène, Marion, vous voulez rajouter quelque chose?
2: On a dit que la partie gynécologique n'est pas la seule particularité des femmes, mais c'est vrai que du côté gynécologique, c'est elles qui vont devoir aussi assumer une certaine charge mentale, que ça soit contraceptive, la prise en charge de la grossesse, voilà. L'homme peut être présent, mais il y a des choses que malheureusement... la femme devra venir au rendez-vous. Le monsieur ne peut pas venir sans la patiente. Donc c'est vrai que la femme a une charge mentale plus importante, sûrement. En tout cas, moi, je ne vois que des femmes. Donc c'est vrai que je vois bien que c'est pour elles difficile, avec leur planning de travail, avec leurs enfants, de venir aux consultations. Ça, c'est un fait, et c'est pour ça qu'on essaye de mettre en place des moyens pour que ça soit pour faciliter leur recours aux soins, comme la téléconsultation.
3: Après, peut-être pour nuancer, j'aurais envie de dire que les femmes font quand même aussi très attention à elles quand elles n'ont pas les enfants. C'est-à-dire qu'avant d'avoir des enfants, les jeunes femmes dans la vingtaine, et après la ménopause, après la cinquantaine, quand elles n'ont plus besoin d'être sans arrêt derrière leurs enfants, j'ai l'impression qu'elles prennent beaucoup soin d'elles. Et on le voit dans tout ce qui est business de la santé des femmes, on attire justement la jeune femme connectée, par exemple avec les applis pour les règles. Vous savez, les menstruTech, ces applis qui vous prédisent quelles vont être vos prochaines dates de règles. Alors, il y a beaucoup de femmes qui s'en servent soit comme moyen de contraception, soit l'inverse, justement, pour tomber enceinte. Alors, bon, il faut savoir que ces applis sont pas toujours très fiables, on en a testé, justement. Mais voilà, elles, ce sont vraiment la cible, ces jeunes femmes de la vingtaine, et puis au-delà, la cinquantaine. Alors, il y a tout un business de la ménopause, et tout ça, ça montre que s'il y a un business, c'est qu'il y a de l'argent, et que beaucoup de femmes, justement, avant la trentaine et après la cinquantaine, dépensent de l'argent, font beaucoup plus attention à elles. Mais c'est vrai qu'entre 30 et 50 ans, elles ont d'autres chats à fouetter, j'ai envie de dire, quoi.
1: Marion, vous êtes coordinatrice médicale à la Maison des Femmes à Caen. Donc c'est porté par le CHU. Est-ce que vous pouvez nous rappeler en quoi consiste cette structure?
2: Alors, pour l'instant, elle est en structuration, donc il n'y en a pas vraiment, c'est pas encore actualisé, mais avec deux dispositifs à l'intérieur, vraiment un parcours de soins. Et donc ça, on a plusieurs structures au sein du CHU qui fonctionnent déjà très bien depuis plusieurs années. Donc vous avez l'unité médico-légale avec le COVIM, et je pense que c'est important de rappeler, le COVIM, c'est les femmes victimes de violences qui peuvent venir au CHU de Caen pour des constatations ou des prélèvements. Si elles viennent de subir la violence, elles peuvent avoir des prélèvements ADN sans réquisition judiciaire. Donc, il n'y a pas forcément besoin d'aller avoir porté plainte. Si elles sont dans le doute, si elles ont peur, elles peuvent déjà venir aussi vers le soin avant, évidemment, qu'on les conseille, voire qu'on les accompagne dans une prise en charge judiciaire si elles le souhaitent. Donc, il y a cette partie-là. Il y a l'UAPED pour les enfants. Donc, c'est l'unité d'accueil pédiatrique en danger. Et vous avez tous les soins gynécologiques, donc ce qui est santé sexuelle, donc prise en charge de la femme dans sa globalité, je pense que ça c'est hyper important, et puis un parcours un peu plus spécifique pour les femmes qui sont enceintes et les femmes qui ont eu quand elles étaient jeunes des mutilations génitales féminines. Donc là il y a vraiment la prise en soins, et puis après il y a la prise en charge par les associations. qui sont sur le territoire cannais depuis très longtemps, mais qui se regroupent ensemble pour faire une prise en charge globale et adaptée à chaque femme. Parce que chaque situation de violence est unique. Est unique à chaque femme qui est unique. Donc il faut adapter évidemment les parcours, et donc là ça va être une prise en charge judiciaire, psychologique, sociale et un accompagnement dans toutes les démarches.
4: Marie-Morgane et Solène, on l'a dit, vous êtes chacune journaliste dans des rédactions différentes. Malgré tout, vous avez écrit ce livre ensemble. Est-ce que vous avez des projets en commun à venir, des thématiques que vous aimeriez traiter de la même manière ?
0: Oh ben, il y a toujours des idées qui nous traversent l'esprit. Après, c'est vrai que nos métiers de journaliste nous demandent quand même pas mal de temps, et que du coup, on s'est dit qu'on allait faire une petite pause, le temps aussi d'aller parler de notre livre dans des salons à travers la France qu'on fait régulièrement depuis plusieurs mois déjà.
1: Eh ben, merci beaucoup Marie-Morgane Lemoël, Solène Lehen et Dr Marion Rousseau d'avoir répondu à nos questions dans C'est pas faux.
2: Merci à vous.
3: Merci.
0: Merci.
4: C'est pas faux, c'est terminé pour aujourd'hui. Vous pouvez réécouter cette émission et les précédentes en podcast sur phoenix.fm.
1: Merci à Émile, à la technique. On se retrouve la semaine prochaine, même heure. En attendant, rendez-vous avec Enzo pour La Méridienne. Passez une bonne journée sur Radio Phoenix.
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0: Les chroniques du Kulu Kunda, contes, gestes et historiettes d'un royaume jusqu'ici inconnu.
1: Nous sommes au beau royaume du Kulu Kunda, dans Kulu Kunda la Vieille, capitale du royaume. En cette fière cité vivaient deux frères, Amédée et Elias Placalion. Depuis longtemps, ces derniers avaient vu leur géniteur reposer dans la tombe et n'avaient comme proches que l'un et l'autre. Ils constituaient l'exemple de la bonne entente et de l'affection fraternelle. Amédée et Elias étaient pêcheurs de métier.
2: Elias, allez, viens, prépare-toi. C'est l'heure de la pêche. Je le sens bien, c'est une belle journée.
3: Ah, mais dis donc, t'es du matin, toi.
2: Tu n'aurais pas vu mes bottes?
3: Elles sont derrière la porte, juste là.
2: Ah, je les avais laissées sécher, c'est vrai.
3: Bon, j'ai plus qu'à aller chercher les filets, puis les charger.
2: Faisons ça!
1: Chaque matin, dès que l'astre solaire se hasardait à pointer son premier rayon, dès que le coq commençait à prendre la posture pour lancer son premier cocorico liminaire, les deux et uniques représentants de la famille Placalion se rendaient au port de pêche où était amarrée leur embarcation, une modeste pirogue, et prenaient la mer.
4: Allez, approchez, mesdames, approchez.
5: Vous avez du matin?
6: Il n'y en a pas, messieurs, dames, pas ce matin.
2: Amédée! Elias! Ah, mais t'entends pas, tu vois? Amédée, Elias!
7: Tiens, salut!
2: Vous avez pensé à notre poisson?
7: Bah, laisse-nous le temps d'y aller, écoute, et puis ça dépend de Dame Océan, hein, c'est pas trop.
2: Le macro,
7: allez, mais je pêcherai ce qu'il y aura, hein!
1: Si l'océan sait parfois se montrer généreux, il s'avérait dans ce cas précis parcimonieux. Aussi les deux frères gagnaient-ils modestement leur vie. Cependant, jamais ils n'hésitaient à partager le fruit de leurs efforts avec plus nécessiteux. Et leur réputation de générosité dépassa bientôt les limites de la ville. Un jour, comme tous les autres jours, ils décidèrent d'explorer un nouvel endroit pour voir ce qu'il rendait.
2: Elias, aide-moi à remonter le filet, s'il te plaît. Allez, un, deux et trois. Prends le plus loin, allez. Un, deux, trois. Eh ben, ça fait une sacrée pêche, hein. Je pensais que... Tu vois, je t'avais dit que c'était un bon coin.
3: Oula.
2: Il y en a, dis-moi.
7: Wow.
2: Regarde-moi ça, Elias. Ce poisson-là, il est superbe. Eh, si son plumage se rapporte à son ramage, ça veut dire qu'il est beau et qu'il est bon en même temps. C'est ça.
3: Oh là là,
2: il est magnifique.
3: Ah, et si on le gardait pour nous, celui-là?
2: Oh, mon cher frère, voilà une fière idée. Nous le partagerons ce soir au dîner.
1: Ainsi fut fait. Et de retour dans leur pénate, ils entreprirent de faire cuire le beau poisson.
2: Alors, faire préchauffer la pierre à 200 degrés. Dans une feuille de bananier, disposer le poisson écaillé. Couper en lamelles fines les oignons, tomates, citrons. Disposer les rondelles en fines couches sur le poisson. Verser un filet d'huile d'olive, salée, poivrée, très important. Agrémenter de thym, coriandre et citronnelle. Le thym, c'est très bon.
3: J'adore le thym.
2: Fermer la papillote en douceur, mon cher frère. Et ajouter une pointe de fleur de sel avant de déguster.
1: Le résultat fut si appétissant, le fumet qu'il dégageait si évocateur de plaisir gustatif, que tous les chats du quartier s'étaient donné rendez-vous aux fenêtres des deux frères. Amédée, depuis la mort de leurs parents, avait pour son cadet des sollicitudes de mère, de sœur, d'épouse même. Toujours, il lui glissait, sans en avoir l'air, les meilleurs morceaux dans son assiette. Ainsi, ce jour-là, fit-il comme à son habitude. Le corps entier du poisson pour Elias, lui, se satisfaisant de la tête. Ce fut un magnifique repas. Le jour suivant, fort du succès de la veille, ils se rendirent au même endroit. Une fois encore, ils sortirent du premier coup un magnifique spécimen. Il ressemblait tant à celui de la veille qu'il eût pu être son jumeau. Et il prit d'ailleurs le même chemin que son sosie congénère. Car Amédée avait été heureux de constater combien Elias s'était régalé. Encore une fois, il réserva le corps pour son puîné et se contenta de la tête. Et il en fut ainsi le jour d'après, et celui d'après, et encore celui d'après. et tous ceux qui suivirent. Elias, cependant, allait savoir pourquoi, commençait à se poser des questions.
3: Ah, pourquoi mon frère me laisse-t-il jamais goûter la tête ? Ça doit être la meilleure partie pour qu'il se la réserve avec tant d'obstination. Puis ne dit-on pas que les connaisseurs estiment les joues de la morue comme la partie la plus délicate ? Ah, quel égoïsme !
7: Elias ! Qu'est-ce qui te prend ? Tu parles tout seul ?
3: Ah, non, rien. Bon, on y va ?
7: Ouais,
3: c'est parti.
7: Allez.
1: C'est ainsi qu'insidieusement, la convoitise fit germer dans le cœur d'Elias un sentiment qui s'approchait de plus en plus de la haine. Un jour, que rien ne semblait pouvoir distinguer des précédents, alors qu'ils étaient au même endroit qu'à l'accoutumée, Elias n'y tint plus. Profitant que son frère se penchait pour récupérer le filet, il le poussa et le fit basculer par-dessus bord.
7: Allez, tu m'aides, on remonte le filet.
3: Allez,
7: allez. Un, deux, trois.
3: Non, mais attends.
7: Quoi ?
3: Tu devrais te prendre un peu plus loin.
7: Un peu plus loin ?
3: Plus par là.
7: Plus voilà. Au bord ?
3: Un peu plus.
7: D'accord.
3: Allez,
7: un, deux.
3: À moi, les succulentes têtes de poisson, égoïste !
1: Et tandis que la tête d'Amédée disparaissait sous les flots, Elias se frottait les mains. Lorsqu'Elias, ce jour-là, revint seul au port, les autres pêcheurs comprirent qu'Amédée ne reviendrait plus et se découvrirent en hommage à un confrère aimé de tous et mort en mer.
8: Il était brave, ce garçon, plein de qualité.
9: Mais ça, c'est vrai.
3: Elias, ça a m'aidé, je me demande ce qu'il va devenir.
8: Orphelin.
9: Mais je me demande bien comment ça a bien pu se passer. Il paraît une déferlante.
10: C'est vrai, il n'a pas su le retenir. Non.
8: C'était un des meilleurs joueurs de Gin Rami dans la ville.
9: Ah oui, une qualité de plus. Macro, moi.
1: Comment aurait-il pu imaginer que le jeune frère avait conçu de si abominables desseins ? Une fois rentré, et après avoir donné toutes les marques de l'affliction la plus profonde, le cadet endeuillé entreprit la cuisson du beau poisson quotidien. Sitôt le poisson cuit, il se précipita pour déguster la tête.
3: Ah ça, ah, mais il n'y a rien à bouffer dans cette tête. Ah. Ah, c'est tout maigre, puis il n'y a pas de goût. Ah. Pourtant c'est le même poisson que d'habitude, je comprends pas.
1: Après avoir évoqué l'improbable possibilité que les poissons des jours précédents étaient peut-être plus intellectuels, ce qui expliquerait que la tête de celui-ci était si peu goûteuse, Elias s'arrêta dans son raisonnement et resta interdit. Il venait enfin de comprendre que son défunt aîné, chaque jour, se sacrifiait pour lui laisser le meilleur, et qu'il en était ainsi depuis toujours. Les larmes amères de la culpabilité inondaient ses joues alors qu'il courait la nuit tombée en direction de la mer. L'océan était sombre et triste.
3: Amédée ! Amédée ! Amédée, où es-tu ? Amédée, je t'en prie !
11: Vous voyez qui c'est là-haut sur la digue ?
3: Ah ben c'est Elias, là !
11: Ah oui ! T'es sûr que c'est Elias ?
12: Oui, c'est Elias !
11: Qu'est-ce qu'il fait ?
12: Attends, chute !
11: Écoute !
13: Ça me fait du mal de l'entendre.
11: Oh, si, ça me fait
13: oh là là !
12: Ils étaient tellement proches. C'est une tristesse. C'était sûr, il allait devenir fou.
3: Amédée, où es-tu ?
1: Mais rien ne répondait que le bruit des vagues, le cri des mouettes et le souffle du vent. La nuit fut longue pour le jeune homme désespéré. Le lendemain, à l'aube, Elias arriva sur le port, déterminé à prendre sa pirogue.
8: Tu passeras pas, gamin. Non, je te connais depuis
3: l'école. Lâchez-moi, je
8: dis. Pas les épaules pour un truc
3: laissez-moi
8: pareil.
3: Passer.
8: Ben, femme, petit, écoute-moi.
3: Vous, laissez-moi passer.
8: Mais c'est du suicide.
3: Je vais chercher mon frère. Je vais chercher mon frère. Je le ramène.
1: Arrivé à l'endroit où il avait poussé son frère la veille, Elias arrêta son embarcation. À bout de ressources, il plongea pour chercher son frère au fond de la mer. Les flots se refermèrent sur lui et plus personne, jamais, ne le revit. Sans doute fut-il dévoré par les poissons dont il faisait ripaille chaque jour. Ainsi s'éteignit la lignée des Placalions. les pêcheurs de Kouloulou-Kunda la vieille, ne le voyant pas revenir, comprirent que l'océan l'avait avalé, comme tant d'autres. Et en mémoire de cet amour fraternel, le port de Kouloulou-Kunda la vieille fut baptisé Port Placalian. Ce port existe toujours. Les marins ne sont plus les mêmes, mais tous, tous vous confirmeront ce récit au goût de sel.
0: Une émission proposée par Ferdinand Fortès et réalisée par Magali Marien.

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1: Une semaine sur deux, l'Instant Live met en lumière la scène musicale locale et régionale. Folk, acoustique, sincère, une expérience radiophonique à savourer au fil des notes et du temps. Pensée comme un véritable révélateur d'artistes du territoire. Aujourd'hui, Mana débarque dans l'Instant Live pour présenter son premier album, tout simplement sorti en mars dernier. Mana, surtout aujourd'hui chanteuse passionnée, nous entraîne dans un monde où la voix caresse autant qu'elle bouscule. Romantique, authentique, elle écrit des chansons comme on confie des secrets, mêlant poésie, engagement et éclat de liberté. Accompagnée d'une toute nouvelle équipe, elle était présente il y a à peu près une année, mais revient aujourd'hui avec un tout nouveau répertoire, influé de Dalida, Piaf, Abba ou encore des opéras rock comme Starmania qui oscillent entre douceur et puissance. Un art sincère, profondément humain qui nous invite à vibrer, rêver et surtout aimer.

On continue avec... Pardon, j'ai fait une pause. Je regardais Lily, je croyais qu'elle me faisait les marionnettes, mais en fait, non, ça voulait dire bravo. Voilà, effectivement. Et vu que je travaille avec des enfants aussi, voilà, j'ai vu tout de suite les marionnettes. Alors, on continue avec une chanson qui s'appelle « Messieurs, Mesdames ». Et celle-ci, voilà, celle-ci, j'aime bien en parler parce que, en général, elle fait un bon effet sur scène. Voilà, donc je vous laisse l'écouter.

0: Et voilà, pleine d'énergie.
1: Et normalement, on est 6 sur scène oui. à jouer ça.
0: Oui, oui, normalement, on est 6, donc elle aura encore autrement. Mais bon, là, quand même, c'est bien à 3 aussi. Je bois un petit coup.
1: Merci, bon appétit.
0: Voilà, j'espère que ça ne s'entend pas trop, parce que, bien sûr, j'ai la grippe. Le temps oblige. Mais on continue.
1: Avec une reprise, cette fois-ci.
0: Merci. On continue avec une reprise. On n'en dit pas plus.

0: prendre une toute petite pause parce que je faut vraiment que je boive là.
1: Faut que je boive.
2: Je sais pas trop, Mana, si t'as le droit de boire. En tout cas, je sais qu'on est dans un instant live avec Mana, accompagnée de musiciens Arnaud et Vladimir au piano.
1: Oui.
2: Et Arnaud, basse, j'allais dire batterie, n'importe quoi, basse, guitare.
1: Et oui.
2: Est-ce que tout va bien ?
1: Ouais, c'est super, tout va bien. Ouais. Non, non, très, très, très bien. Très bonne condition, belle vue. Je conseille à tous les musiciens locaux de venir jouer ici parce que la vue est magnifique.
2: Vue mer, tout ça, un petit.
1: Ouais, la mer est splendide.
2: La mer est splendide. Les vagues, tout ça, ça fait du bien.
1: Un chouette coucher de soleil en plus sur les palmiers, c'est une splendeur.
2: Trêve de plaisanterie. On est en direct des studios d'FM 43 dans un instant live avec Mana. Vous pourrez retrouver en rediffusion les deux mardis qui suivent à 9h sur les ondes d'FM 43 et en replay sur toutes les plateformes de streaming. C'était l'instant un petit peu promo.
0: Voilà, je suis de retour. Bon, j'espère que ma voix va pas lâcher parce que... Allez, on continue. Donc, avec les âmes sœurs.

0: Vous êtes en direct sur FM 43 dans un instant live avec Mana, une coproduction comme ton art.
1: Et donc, en fait, la plupart des chansons qu'on joue pendant ce live là sont des compos en fait que vous trouverez toutes dans l'album qu'on vient de sortir. Hein. Quand est-ce qu'il est sorti d'ailleurs cet album là, il y a quelques mois hein.
2: Il est sorti en mai 2025.
1: Et vous pouvez le trouver partout, voilà. Y compris à la FNAC. Vous pouvez le trouver sur toutes les plateformes aussi. Hein. Et voilà. Et voilà. La prochaine est une de nos compos, en fait, qu'on a beaucoup de plaisir à jouer. Enfin, c'est une compo de Mana. C'est Mana qui compose dans le groupe. Et en fait, on participe, on arrange, on s'amuse dessus. Et voilà. C'est une chanson un peu marrante, la prochaine. Hein, un peu, quelque chose d'un peu plus léger.
2: Oui, c'est très léger. C'est, on peut même dire que... Non, on y va, c'est parti. Oui. J'allais partir trop loin.
1: 1, 2, 3, 4...

Alors moi je lui dis atcho. Voilà, ce que je voulais dire en fait, c'est que je crois que cette chanson, c'est Marie Laforêt qui me l'a inspirée. Voilà, souvent j'en parle pas dans mes inspirations de Marie Laforêt, mais j'aime beaucoup écouter aussi. Voilà, donc on continue avec une reprise, encore. Et puis encore un style différent, parce que j'aime bien explorer différents univers, même dans mon album, je trouve qu'il y a, vraiment différents univers. Et donc, bah, pareil, voilà, dans les reprises... Vous allez voir.

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1: Vous êtes dans un instant live avec Manon en direct sur FM 43. Est-ce que tout va bien?
2: Oui, oui, impeccable. Oui. Nous, ça va, c'est notre pauvre Manon qui est souffrante. Mais bon, elle s'en sort de toute façon.
3: Il n'y a rien de grave, mais c'est vrai que chanter avec le rhume, c'est compliqué parce que là, c'est la gorge qui atteint. Donc, c'est pas grave, je vais tousser entre chaque chanson et je reviens. Voilà ce qui se passe. Et donc maintenant, c'est une chanson que encore peu de gens ont entendue, puisque celle-ci, elle n'est pas dans l'album et qu'on l'a fait en fait dans les derniers concerts.
1: Attends, si j'ai bien suivi, c'est celle que t'as teasée sur Instagram.
3: Oui, ah, oui, c'est vrai. J'ai fait un petit teaser sur Instagram cet après-midi. Merci Lily de regarder mes réseaux sociaux. Donc voilà, c'est une chanson pour mon papa que j'ai écrit avant cet été. Et donc celle-ci, on aimerait aussi, elle devrait sortir bientôt quand même pour une plus grande écoute. Et elle s'appelle « Le plus fort, c'est papa ».

0: On est dans un instant live avec Mana. Ce que je peux faire, c'est peut-être vous proposer d'écouter le titre studio.
1: Et après, on reprend les deux derniers.
0: Ouais, ça te va pour toi? Je te laisse l'annoncer peut-être.
1: Ça fait comme ça, oui. Alors, la prochaine qui va passer en titre studio s'appelle Elle veut qu'on l'aime. Et donc, bah, c'est une chanson qu'on a décidé de pas faire justement en live parce qu'en fait, elle est très très orchestrée. Comment tu dirais, Arnaud?
2: Oui, il y a une grosse production dessus et c'est vrai que elle est pas facile à rendre complètement en acoustique. Vous verrez, c'est une facette complètement différente de Mana. En fait, je crois que quand elle est venue enregistrer, elle s'attendait pas du tout à ce que la chanson se tourne vers ça. C'était assez intéressant, c'était assez marrant et parce qu'on a commencé à rajouter de la batterie, de la guitare électrique et autres. Elle s'attendait pas du tout à ce qui s'est passé et le résultat, il est là.
1: Voilà, c'est ça. Ça vaut le coup en version studio.
0: Elle veut qu'on l'aime tout de suite sur FM 43, puis on revient en direct dans cet instant live avec Mana.
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0: Nous sommes de retour et on va terminer par cette chanson qui s'appelle « La fille aux yeux bleus papillon ». Alors d'habitude, on attaque souvent par cette chanson, là on va terminer par celle-ci. Donc celle-là, je ne l'ai pas écrite, car c'est mon chéri qui me l'a écrite, celle-ci. Voilà, et elle parle de moi. Donc je vous laisse apprécier ces belles paroles.
1: C'est la première chanson qui a été rendue publique de l'album. Oui. Et d'ailleurs, parce qu'il y a une superbe vidéo qui a été faite de cette chanson, un très très beau clip. Donc vous pouvez le trouver partout, partout où on trouve des clips, quoi. Si j'allais chez le boucher du coin, vous n'allez pas la trouver. Là où on fait des clips, il y a des chansons. Ouais.

0: Vous êtes dans un instant live avec Mana. Elle était accompagnée de Vlad au clavier, piano, je sais pas trop comment on dit, je pense que les deux passent. Et Arnaud à la basse, et décidément pas à la batterie, mais à la guitare.
1: Oui, pas de batterie ce soir pour moi.
0: On propose d'écouter un petit titre, Laissez-moi danser de Dalida. Vous comprendrez pourquoi, juste après.

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1: Et nous voilà dans un instant live de retour avec Mana, accompagnée de Vlad qui n'est plus au clavier mais avec nous dans les studios, et Arnaud qui n'est plus ni à la guitare, ni à la basse, ni à la batterie, qu'il n'a jamais été, mais avec nous dans les studios. Bonjour à vous trois, et en écoutant cette reprise de Dalida, je disais... Qu'est-ce que c'est bon d'être là, de retour, au micro, et qui plus est avec vous, parce que je vous connais de près, de loin, de près, de loin, mais c'est chouette en tout cas de vous voir de près, de loin.
2: Merci surtout à toi Lily de nous avoir invités, parce que je ne l'ai pas dit quand on a chanté. Voilà, je voulais le dire au début, j'ai oublié. Donc merci beaucoup.
1: Merci à vous d'avoir accepté l'invitation. Comment ça va? Comment vous vous sentez?
3: Bon, bien, bien. Et toi, non, ça va?
4: Ah ouais, ouais, moi j'adore faire ça.
3: Et toi, c'est bon?
2: Moi ça va aussi, voilà, à part ma gorge qui est en feu, mais tout va bien.
1: Ouais, c'est bon, on est un peu déstressé, ouais, un peu...
2: C'est pas grave, je chanterai pas d'une semaine après ça.
1: Ok, tu peux parler quand même?
2: Oui, je peux parler.
1: Ouais, tu nous fais des signes sinon.
2: Si je tousse, je m'excuse vraiment d'avance, je m'éloignerai du micro
3: mais pas
2: pour nos chers auditeurs.
1: en quelques mots, déjà, comment vous pourriez présenter ce projet, Mana?
2: Eh ben, le projet de l'album, hein, parce que ouais. C'est vrai que... comment je pourrais présenter ce projet en quelques mots? T'as dit beaucoup de choses au début quand t'as présenté... Enfin, t'as parlé de ma voix, etc. En tout cas, c'est quand même un projet qui part de il y a pas mal d'années. Et j'ai réussi à faire cet album, voilà, qui est sorti en mai 2025. Arnaud, qui est à côté de moi, m'a beaucoup aidée, puisque c'est lui qui a enregistré l'album. Et maintenant, c'est un... Bon, là, je parle de l'album, mais en fait, c'est aussi un projet maintenant de... Si je peux employer ce mot, de tournée. Puisque maintenant, on recherche des dates et qu'on aimerait présenter l'album sur scène. Parce que c'est ce qui nous fait vibrer le plus. Hein, donc,
1: Alors, je vais le prendre dans l'autre sens. À quoi il ressemble, cet album?
2: À quoi il ressemble, cet album? Alors, je dirais qu'il... Alors... Pour moi, en tout cas, il y a pas mal de, je l'ai dit tout à l'heure, d'univers différents, de styles différents, même si c'est de la chanson française que je fais. J'ai essayé de faire un album avec toutes mes inspirations. Et quoi dire d'autre?
4: Ouais, non, je pense qu'il y a un peu de tout, en fait. Hein. Y a des passages un peu disco dans l'album, il y a des passages beaucoup plus intimistes.
2: Oui, voilà, c'est ça.
4: Beaucoup plus acoustique. Il y a des chansons qui sont très très orchestrées avec la guitare électrique qui vraiment déboule derrière. Comme vous l'avez entendu tout à l'heure sur Elle veut qu'on l'aime. Là, on s'est fait un petit peu plaisir. C'était une surprise en fait. J'avais un batteur qui est passé dans le studio et qui a écouté la chanson, qui s'est dit Arnaud, je peux essayer un truc. Ouais. J'ai dit vas-y. Et il a essayé un truc. Et moi, j'ai placé une basse dessus. Et Mana est passée juste après, sur le coup, elle a été surprise. Et j'ai dit, attends, j'ai un ou deux petits ajustements au niveau mixage à faire. Et là, elle s'est dit, ah ouais, effectivement. Et là, j'ai pris la guitare électrique et je suis parti. Je suis parti à harmoniser sur sa voix et sur le violon. Et puis elle a dit, ah la vache, j'avais pas pensé à ça. Et c'est vrai que c'est ce que ça rend, quoi.
2: Ouais.
4: C'est intéressant. Donc, c'était vraiment une super collaboration, quoi.
2: Oui, c'est vrai, comme tu dis, ça je l'ai pas dit. Il y a des titres très intimistes, oui, et puis d'autres où on peut vraiment danser dessus. En fait, ça, c'est moi aussi où j'aime bien, des fois, me confier. Enfin, je pense beaucoup à la scène, comment je suis sur scène. Mais effectivement, du coup, c'est un album qui me permet à des moments de me confier, d'être vraiment dans la confidence. Et à des moments d'exploser un peu et d'exploser et de danser, voilà, de m'amuser, voilà.
1: C'était ça que tu voulais pour Mana, quelque chose d'ambivalent, c'est pas bien le mot, mais en tout cas cette variante d'émotion, je sais pas comment le verbaliser, mais en tout cas des moments plus festifs, plus joyeux, plus dansants et des moments un peu plus intimes.
2: Oui, c'est ça. Oui. Après, oui, c'est... Pff, de toute façon, les émotions, après, on est un peu tous pareils, je pense. C'est ça, en fait. Ça représente un peu... Enfin, sur scène, en tout cas, il y a vraiment ces variantes où... même il y a des fois, peut-être, dans ma chanson « Messieurs, Mesdames », où il y a une petite... Alors, je suis jamais très en colère sur scène, hein, mais il y a une petite... voilà. Écoutez ce que je dis, quoi.
1: Et pourquoi un album, alors? Puisque tu dis que tu es quand même attirée par la scène, plus que le travail de studio, C'est quoi d'ailleurs? Est-ce que tu préfères le travail de scène ou de studio?
2: Ah non, je préfère largement la scène.
1: Ok. Ouais. Et pourquoi donc arriver avec, avec cette envie d'album?
2: Alors, pour moi, c'était... Je ne sais pas si c'est la première chose, mais déjà, c'était aussi un, c'était aussi, c'est aussi un outil en fait, à présenter. Bah, voilà ce que je fais, un peu. Voilà ce dont je suis capable. Ouais, peut-être... après, c'était aussi... comment dire, me... Non, je sais pas, c'est pas le mot, me surpasser. C'est pas ça que je veux dire, mais...
3: De t'exprimer, non ?
2: Oui, aussi, oui, oui, m'exprimer.
4: Ouais, puis c'était tenter une autre un autre type d'expérience aussi, où en fait, je pense qu'en fait, on a énormément, il y a eu énormément d'échanges. Je pense qu'on a passé autant de temps à discuter des orientations que d'enregistrer même les chansons, quoi. Et puis en fait, c'est ce qui a amené à le fait de faire cet album, de rencontrer des musiciens que tu connaissais pas. Et que je t'ai présenté, ou des choses comme ça. Et puis finalement, c'est à ça que ressemble le groupe. C'est assez intéressant, c'est comme si un certain nombre de... Comme un vortex, en fait.
2: Ben, oui, alors ça, c'est hyper important de le dire, c'est vrai. Mais heureusement que vous êtes là, Arnaud et Vladimir, parce que j'oublie toujours de dire plein de choses à la radio. Ma tête, ça bouillonne trop. Donc, ce que tu disais, c'est que, en fait, cet album, au final, c'est l'album qui a créé le groupe. C'est quand même étonnant, je trouve, parce que j'étais partie donc avec un autre pianiste à la base, également un autre guitariste d'ailleurs aussi.
1: Oui, avec qui tu étais venue la première fois dans l'Instant Live.
2: Voilà. Mehdi quand même aussi, je peux en parler parce qu'il a quand même arrangé certaines chansons. Enfin voilà, moi, il m'a beaucoup aidée dans mon album. Mais bon, les choses ont fait que j'ai pas pu enregistrer avec lui, donc il a fallu que je trouve un pianiste. Mais entre-temps, j'avais rencontré Arnaud par le biais d'un ami, etc. Et donc... Avec Arnaud, on a rencontré Vladimir, parce que Arnaud en avait besoin aussi pour un autre groupe. Et après, Arnaud m'a dit, moi, je veux bien faire la basse aussi sur ton album. Bon, en plus, il est multi-instrumentaliste, ça se dit ça, hein?
4: Instrumentiste.
2: Ah,
1: ouais.
2: Voilà.
1: Ah ouais.
2: C'est vrai, oui.
4: Ouais, okay. Mentaliste, c'est autre chose.
1: Non, mais...
4: Mais instrumentiste, je crois.
1: Ok.
4: Ouais.
1: Oui.
2: Multi-instrumentiste, voilà. Ouais. Et après, Arnaud qui connaissait le batteur, et donc le batteur est arrivé. Alors moi, en plus, à la base, c'est vrai que je voulais pas de batterie. Allez savoir pourquoi.

0: très différent entre le travail d'accompagnement sur scène et le travail de entre guillemets chef d'orchestre.
1: Alors c'est
0: au
1: génial.
0: Studio.
1: Moi c'est vraiment la chose que j'aime le plus au monde, c'est partir d'une chanson, presque d'une mélodie et d'aller chercher qu'est-ce qu'on va bien pouvoir mettre dessus. Et ça j'adore faire ça. Je l'ai fait plein de fois avec dans d'autres projets. Et je l'ai fait avec Mana, et un truc que j'ai vraiment apprécié, c'est à quel point elle était ouverte. J'aime bien parce qu'à la fois, elle a ce côté où elle sait vraiment ce qu'elle veut. Elle a une idée très précise de ce qu'elle veut.
2: Je suis arrivée avec mes idées, en fait, déjà.
1: Avec ses
2: enfin,
1: idées.
2: Avec mes compos, en fait.
1: Mais à l'écoute. Et ce qui fait que, en fait, la collaboration, c'était une collaboration très, très douce, en fait. Ça a été super agréable. Il n'y a jamais eu de... Non, ça s'est fait simplement, oui, calmement.
2: Ah
1: c'était
2: ouais,
1: vraiment sympa. Et puis, Vlad, c'est mon complice de gospel aussi. On joue ensemble.
3: Praise the Lord.
1: Voilà. Et donc, écoute, on fait une belle équipe, là.
3: Oui.
0: C'est toi qui écris et qui compose ?
2: Oui. La plupart, oui. Et donc, comme je l'ai dit tout à l'heure, La fille aux yeux bleus papillon qui a été écrit par mon chéri, voilà, qui s'appelle Marc. Et après, on l'a composé tous les deux. Enfin, lui avait composé quand même la base et moi, j'ai voulu changer 2-3 trucs au refrain. Il n'a pas voulu, puis finalement, on a changé et ça a bien marché quand même, ce refrain qui
3: part. Il n'a pas le choix comme nous.
2: Ah, oui. Et Elle veut qu'on l'aime qui a été composé par Mehdi, justement. Moi, par contre, j'ai écrit les paroles. Je lui ai écrit les paroles, je lui ai dit, voilà, fais quelque chose de ça. Et il est ressorti ce truc grandiose.
0: Vous êtes tous les trois ici dans un instant live avec Mana pour présenter notamment le dernier album qui est sorti, enfin le dernier, et le dernier là en cours, d'autres peut-être à venir, et le premier. Les choses à souhaiter pour le projet Mana ?
2: Bah, une tournée, hein.
0: Une tournée. Donc en fait, s'il y a des programmateurs qui nous écoutent, faut qu'ils vous appellent.
2: Ah bah oui, carrément. Appelez-nous.
0: Ok. On trouve tes coordonnées où, Mana ?
2: Alors, on peut les retrouver sur l'album, mais bon, faut-il l'avoir dans les mains. Sinon, sur Facebook, si vous tapez Mana, vous pouvez retrouver les coordonnées.
0: Ouais, sinon voilà. Vous faites appel à FM43 et on relaiera bien évidemment le contact. Et justement, l'album, on le trouve où ? Si on veut les coordonnées qui sont sur l'album mais qu'on n'a pas l'album, on le trouve où ?
2: Alors, j'avoue que j'ai pas fait un gros travail de communication. Enfin, ça, c'est pas la communication, mais... Donc, on peut le commander sur Internet, à la FNAC, chez Cultura aussi, ou après, passer par moi, en fait, voilà, pour avoir l'album. Mais pour l'instant, c'est vrai que j'ai pas eu le temps, surtout, puisque, en fait, on est tout en autoproduction. Et donc, je fais tout de A à Z, et moi, je suis beaucoup plus créatrice que tout le reste. Donc voilà, pour l'instant, c'est vrai qu'il n'est pas, forcément dans des magasins par ici, etc. Et ça, je pense que c'est quelque chose qu'il faut que je fasse.
0: Alors, réponse très brève, parce que là, on est à court de temps. Mais je vais quand même poser cette question, parce que je ne l'ai pas posée hors antenne et elle me tenait à cœur. Vous avez fait aussi la première partie de Christophe Maline dans le cadre du Chant des Sucres. Comment ça s'est passé ?
2: Oui. Alors, Arnaud n'était pas là, parce que bon, il pouvait pas être là pour des raisons techniques, mais ça s'est super bien passé. On était là avec Vladimir et Jacques au violon, et c'était une super date. Alors, 30 minutes, c'était hyper court, mais bon, voilà, on a tout donné. Je pense que le public a apprécié. Et ouais, c'était super, ce théâtre est magnifique en plus. Mais ça, déjà, c'est vrai que c'est une première porte, déjà, de faire une première partie d'un chanteur connu, quoi.
0: Tu disais, Arnaud, qu'il y avait aussi des possibilités des titres qui étaient joués à 6, donc ça peut aussi être Mana sur scène en petite forme qu'en grosse forme. Donc n'hésitez pas à vous adresser à FM43 pour plus d'informations. On relaiera bien évidemment le contact, les données, les docs de com avec plaisir. En trois mots, vous êtes trois, donc un mot chacun. Comment vous pourriez vous présenter ? Présenter le projet Mana ?
2: Moi, j'en ai un.
1: En un mot. Pour moi, totalement inattendu.
2: Amour. Toujours.
3: Amour, c'est difficile.
2: Gloire et beauté, on aurait pu faire ça. Non.
3: Comment ? Allez, donne-moi une. C'est pas directrice. Je sais pas comment je vais dire. Amour. Je sais pas.
1: Moi, je voudrais quand même qu'on rende un petit hommage aussi aux autres musiciens qui sont sur l'album.

0: On a Kobe à la batterie, hein, on a Jacques et
1: Au violon. Et Nina
0: Nina
1: aussi.
0: au violon.
1: Oui.
0: Et voilà,
1: oui.
0: c'est important de les citer aussi. Ils ont fait un
1: C'est
0: super
1: sûr.
0: boulot.
2: Un album à retrouver en précommande Fnac Cultura, sinon directement, et
1: Exactement.
2: c'est encore mieux, en circuit court comme chez le producteur,
1: Voilà.
2: directement, vous tapez Mana sur Facebook, vous rentrez, bam, directement en contact avec elle, vous passez par FM43 et ça vient de passer par des prestataires.
1: Voilà. Ou sur Instagram aussi, hein, je sais qu'il y en a qui préfèrent, mais on a le lien d'accès à toute l'écoute pour l'album.
2: Moi,
1: Voilà.
2: Vlad, je suis toujours sur mes trois mots, hein,
3: Non, mais c'est...
2: inattendu,
3: Attends,
2: amour
3: j'ai
2: et...
3: pensé peut-être que j'ai trouvé un métier.
0: Amitié, ouais.
3: Voilà, un métier.
1: Ah oui.
2: Inattendu, amour, amitié, vos trois mots pour présenter le projet Mana à retrouver dans un album disponible sur toutes les plateformes de streaming, mais aussi en précommande sur la Fnac, à Cultura, directement aussi en précommande sur Facebook, vous passez un message privé, sur Insta, vous passez un message privé, à FM43, vous les contactez directement, c'est possible, tout est possible. Et sinon, on peut vous retrouver aussi sur scène, pareil pour vous tenir au courant des dates, rendez-vous sur Facebook. Voilà. Merci.
1: Merci à toi,
3: Merci.
1: Lily.
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Bienvenue dans cette structure musicale fondamentale sur Radio Campus 90.8.

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0: 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On se retrouve le deuxième mardi de chaque mois de 21h30 à 22h30 sur Radio Campus Grenoble. 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

0: Bienvenue à toutes et à tous sur 33 Tours,
1: l'émission qui fait le tour de l'actualité musicale.
0: Ça va Axel ?
1: Ça va bien, encore un plaisir. On est sur l'avant-dernière de cette année 2025.
0: Et oui, bientôt Big 2026, hein. Ça arrive en force.
1: Ça arrive fort et on a hâte. Ah, on a hâte, mais il faut profiter quand même.
0: Je suis très content de clôturer cette année. Du coup, il y a cette émission-là et il y aura une autre émission.
1: Un peu plus spéciale.
0: Un peu plus spéciale.
1: Pour le 30.
0: On vous teasera ça peut-être dans l'émission plus tard et tout.
1: Voilà.
0: Mais pour le moment, on se retrouve ici. Donc, dernière vraie émission, on va dire, de l'année.
1: Ouais, c'est ça. Vraie émission structurée avec la structure de d'habitude.
0: Exactement. Et ça fait plaisir.
1: Ça fait très plaisir.
0: Les amis, on le dit toujours avant de commencer l'émission.
1: Bien sûr.
0: Alors oui, on le dit toujours aussi. Il y a du gros qui arrive. Là, c'est vraiment vrai. Axel, il est en train de cook something.
1: Je fais au max,
0: ça,
1: là.
0: Ça prend du temps.
1: Ça prend du temps, parce qu'on fait ça bien.
0: Ça prend du temps, parce qu'on veut vraiment vous offrir quelque chose de très, très bien.
1: Ce sera un peu le cadeau de Noël des gens qui suivent 33 Tours.
0: Et un gros cadeau.
1: Un gros cadeau, là, c'est
0: avec
1: le plus gros projet.
0: Un truc que les gens attendent depuis un petit moment. Mm-hmm. Et je vous jure que ça n'a jamais été aussi réel que maintenant.
1: Ah, on s'en approche. Voilà. Mon rêve, ça serait que vous l'ayez un petit peu avant Noël, justement.
0: Bah ouais, exactement.
1: Et c'est
0: et
1: ce
0: même,
1: qui va se passer.
0: Il va y avoir des petites choses sur l'Insta qui vont arriver, des petites surprises sympathiques pour
1: carrément
0: clôturer l'année. Axel,
1: carrément,
0: comment on peut savoir tout ça?
1: Mais en fait, c'est hyper simple. Vous prenez votre téléphone, là,
0: ouais,
1: votre cellulaire.
0: Attends, je le prends.
1: Hop, tu vas sur Instagram.
0: Ok, Insta,
1: Instagram, bam,
0: ouais,
1: barre de recherche.
0: Ok, ouais,
1: 33 tours,
0: ouais,
1: tiré du bas, on air.
0: On air, ok.
1: 33, 33 le chiffre.
0: 33.
1: Ok,
0: genre
1: le nombre.
0: 3, 3.
1: 3, 3.
0: Tour, tiré du bas, on air.
1: On air. Et là,
0: et
1: bam.
0: Vous avez, bam,
1: tout
0: des
1: le
0: posts,
1: contenu,
0: des vidéos, un Linktree dans la bio avec les Weekly Spins.
1: Évidemment.
0: On en parlera un peu après.
1: Bien sûr.
0: Et puis même plein d'autres liens super cool sur tout ce qu'on peut faire.
1: Exactement.
0: Axel, est-ce qu'on se dit, si on a le temps, qu'on se fera un petit live de fin d'année?
1: J'aimerais beaucoup.
0: Si
1: on
0: en
1: a parlé
0: temps,
1: un petit peu, mais
0: bien,
1: ça serait très sympa. Ouais,
0: voilà.
1: Ça me manque. Et en plus, si Papa Noël est gentil, j'aurais du matos encore plus sympa. Donc, voilà.
0: Bon, bah on va essayer de se caler ça.
1: On va essayer de se caler ça. Mais en attendant, on peut déjà se caler le récap. Ce serait pas mal.
0: Waouh, mais il est fluide, il est fort.
1: Allez, c'est parti
0: quelle
1: pour
0: transition.
1: Le récap.

0: lancer le récap. On va rester dans cette même vibe un peu dansante.
1: C'est vrai, mais c'est un récap un peu spécial, oui, il me semble. Parce vrai. Qu'en fait, là, d'habitude, dans le récap, on parle de l'actualité et tout ça. Et en vrai, on va pas se mentir, ce dernier mois, il n'y a pas eu de grosse actualité marquante
0: c'est
1: pour
0: vrai,
1: nous.
0: C'est vrai, c'est vrai. Ou alors, il y en a eu, mais on n'a pas vraiment pris le temps de, voilà. De pousser les écoutes.
1: Parce que justement, on travaille sur des projets, tout ça. On a voilà. Un peu moins de temps c'est en ce vrai. Moment. Donc, on s'est dit, au lieu de parler de nouveautés très récentes qu'on n'a pas vraiment eu le temps de développer dans nos oreilles, autant parler de choses qui sont sorties cette année, qui sont très intéressantes, mais dont qu'on n'a pas pu évoquer en fait.
0: Exactement.
1: Dans l'émission. Et Emilio, tu vas pouvoir commencer justement.
0: Exactement, je vais commencer. Et donc, en restant dans cette vibe dansante, je vais parler, attention, d'un rookie français de l'année.
1: Eh oui. Mais il a attendu celui-là. Il faut savoir que quelques personnes, des potes à moi à l'école, ça, ils m'ont dit, mais quand est-ce que tu parles de ce gars, machin.
0: Eh bien, je vais en parler.
1: C'est le moment.
0: Et je vais en parler bien, je vais essayer. Je parle de Ino Casablanca, un artiste qui a fait son nom du coup cette année. Il avait déjà sorti quelques petits projets avant. Ça fait partie de ces artistes émergents, mais j'ai vraiment l'impression qu'en tout cas sur la scène rap français, dans ce délire-là, cette année, il y a beaucoup de gens qui se sont imposés et Ino Casablanca en fait partie, notamment avec des sonorités très orientales, très originales, un mélange de rail, de musique plus orientale, de rap aussi, enfin, il y a beaucoup d'influences et vraiment... Tout ça avec une maîtrise super forte. Et en même temps, il a une sorte de flow nonchalant. Mais en même temps, il parle de sujets importants. Et en même temps, c'est hyper léger. C'est vraiment un projet. Du coup, le projet, oui, s'appelle Extasia. Pardon, je ne l'ai pas dit. C'est un projet qui allie justement cette idée de... Vas-y, on fait la fête, on s'amuse. Et en même temps, bah, il parle de sujets un peu plus deep. Franchement, il y a de tout pour tout le monde. Et on s'écouterait pas un petit extrait, Axel?
1: Je pense
0: même
1: que c'est le moment.
0: Son, carrément.
1: Allez.
0: On va s'écouter Flocage d'Ino Casablanca. C'est tout de suite sur 33 tours.
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0: Mec, c'est trop bien.
1: Mais quoi
0: c'est...
1: de mieux qu'un petit son dino pour commencer cette émission,
0: mais
1: quoi.
0: Vraiment,
1: avec de la bonne humeur.
0: On s'est toujours, on est là.
1: C'est génial.
0: On bouge les hanches.
1: C'est trop bien. C'est trop trop bien. Merci
0: très,
1: Noah.
0: Très cool.
1: Et merci Emilio pour ce super moment.
0: Mais avec plaisir. Et Axel, je crois que on va prolonger ce moment.
1: On va continuer dans quelque chose de voilà toujours assez organique, mais différent. Différent parce qu'on va parler rapidement du dernier album de Rosalía qui s'appelle Lux, qui est sorti il y a quelques semaines, le même jour que l'album d'Orelsan.
0: C'est ça,
1: en avant.
0: Exactement.
1: Et je vous conseille vraiment d'aller l'écouter. C'est une vraie expérience musicale. Mm-hmm. Et encore même pour moi justement, ça me frustre un peu parce que j'ai pas pu pleinement encore profiter
0: mais
1: de cet album.
0: Je l'ai pas encore écouté, mais j'allais dire, je suis content que t'en parles et que t'aies quand même pris le temps un peu de l'écouter parce que justement en fait, quand il était sorti, on n'en avait pas parlé parce qu'on n'avait pas eu le temps de l'écouter.
1: Ouais. Et
0: pour
1: bon,
0: le coup, je sais que tu vas en parler, mais c'est pas forcément mon délire, mais je suis très curieux.
1: C'est un album qui justement attise la curiosité de beaucoup de gens, c'est pour ça qu'il marche aussi bien. D'une part, c'est Rosalía, superstar depuis maintenant des années. Son dernier album, Motomami, il avait fait un carton plein. Et je parle avec les vieux thèmes de la radio.
2: Ça avait fait un carton plein.
1: Mais ce nouvel album Lux, il va totalement dans une direction opposée, disons, vraiment très loin des codes pop star, des codes de la pop musique actuelle. Elle nous sort un album, disons, grossièrement de musique classique. Et c'est assez dingue de la part d'une artiste de ce genre, puisque c'est un pari, c'est un risque, et c'est un pari totalement réussi. Je sais pas, j'aimerais prendre le temps de plus vous parler de cet album et peut-être faire un focus plus tard, quoi. On verra, mais je me disais, je peux pas finir l'année 2025 sans
0: on est obligé d'en
1: parler de Lux de Rosalía. Et donc je vous propose de passer une petite minute avec Rosalía. Je pense qu'il y a pire sur Terre. Et on va s'écouter un petit extrait du son Sexo, Violencia y Llantas.
0: Let's go.
1: C'est parti.

0: Et là, c'est très frustrant.
1: Et là, c'est un putain de teaser. Pardon, mais mec, là, je commençais à me dire, ok, ok.
0: Non, c'est très très fort. Et encore, j'ai pas encore assez profité de cet album. Et là, c'est frustrant. Je vous ai laissé plus de temps que ce que j'étais censé vous laisser, mais je vous disais, je peux pas le leur couper là parce que c'est trop épique.
1: Et voilà. C'est quoi ce son? C'est l'intro de l'album.
0: C'est l'intro de l'album Sexo Violenza y Vientas.
1: Ça montre vraiment le début. Ça donne envie de savoir la suite.
0: Totalement. J'ai vraiment hâte de plus en parler. Je pense que je vais le faire.
1: Mais moi, j'ai très hâte de l'écouter aussi.
0: Donc voilà, c'était un petit extrait de Rosalia, de
1: c'est
0: son
1: très
0: album.
1: Cool.
0: Emilio,
1: cool.
0: On va passer un truc qui était un peu personnel cette année. Ça va être sympa.
1: Alors, ça remonte un peu. On est plus sur un truc qui vient de avril-mai, je crois. Je crois plus mai. Enfin, ça dépend, en fait. Techniquement, ça a commencé un peu avant, mais le grand
0: toi,
1: public
0: quand
1: l'a découvert. Moi, c'était en avril, mec. Mm-hmm. Et je vais te dire pourquoi en avril. En avril,
0: raconte-nous.
1: J'ai fait mes premières vacances tout seul. Alors là, vous allez me dire, mais qu'est-ce que tu me racontes, Emilio? On s'en fout un peu de ta vie. Et vous aurez raison. Mais j'ai fait ces vacances tout seul, où ça? À Toulouse. Et pourquoi je suis allé à Toulouse? Parce qu'il y avait l'exposition, le musée imaginaire d'Oli. Donc, très belle exposition. Je pourrais en parler. Bah, si on fait un live en C4, peut-être que j'en parlerai, si vous êtes curieux. Alors là, je vais surtout parler d'un son exclusif qu'il avait fait justement pour son exposition. Donc quand même pour un peu de contexte, Oli avait organisé avec, il me semble, c'est le FRAC de Toulouse, un truc comme ça.
0: C'est pas les abattoirs, ça
1: s'appelle. Oui, c'était l'endroit.
0: C'est l'endroit,
1: avait, voilà,
0: okay,
1: c'est
0: d'accord.
1: Ça. Et donc il avait fait une exposition là-bas avec des artistes locaux, des artistes qu'il aimait bien et tout, parce que Oli est un très très grand amateur d'art contemporain, d'art en général. Et du coup, comme j'avais eu l'opportunité, je me suis dit, je vais aller voir l'exposition. Mec, je suis resté 3 ou 4 heures dans l'exposition. Je suis jamais resté
0: génial.
1: Aussi longtemps dans une expo, c'était vraiment trop bien. Et donc, pour cette exposition, il y avait une sorte de grand projecteur avec un son exclusif que Oli avait fait pour l'expo. Et quand l'expo s'est finie, parce que du coup, c'était une expo temporaire, elle est quand même restée longtemps, mais voilà. Quand l'expo s'est fini, il a sorti le son sur les plateformes et sur YouTube. Et du coup, en souvenir à ce moment-là de cette année, qui pour moi était un des événements assez marquants quand même, du coup, je vous propose qu'on s'écoute un petit extrait du son. Donc tout de suite, c'est Oli, le musée imaginaire.
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0: du grand Oli finalement.
1: Tellement fort, et ça me fait penser que j'ai vraiment hâte d'écouter le nouveau projet de Diffoul. Ouais, moi j'ai une vraie hype dessus.
0: Vraiment.
1: Genre ils ont pris une maturité, ils ont pris même dans, en termes de leurs goûts musicaux, ce qu'ils mettent dans leur musique. Il y a un step up, je trouve.
0: Vraiment.
1: Je sais pas si c'est Big Flo qui a fait la prod du coup de ça, mais même ça, c'est très sympa.
0: Ouais, c'est très très cool. Franchement, je crois que c'est Big Flo. Et même, justement, dans l'expo, il y avait un petit mot de Big Flo justement par rapport à ça et tout.
1: D'accord.
0: Et aussi, ça me permet de juste. Voilà, petit message pour vous qui nous écoutent. Allez au musée en vrai. Je sais qu'il y a toujours une sorte d'appréhension autour des musées. Si vous êtes curieux, souvent c'est gratuit pour les plus jeunes et tout, c'est trop cool. Allez dans des musées.
1: C'est trop bien. Bah moi personnellement, voilà, pour raconter un peu ma vie, justement, il y a pas longtemps, je suis allé aux Beaux-Arts parce que j'en avais besoin pour un travail d'école. Mais en fait, juste passer, c'est apaisant, ça fait du bien au cerveau, genre ça, tu sais, un peu, tu poses ton cerveau, tu regardes ce qui se passe autour et en même temps, ça le fait travailler ton cerveau, mais c'est agréable, et j'aimerais bien en faire plus en vrai. Et en vrai, nous on est à Rouen, donc Radio Campus 92.9. Évidemment,
0: voilà,
1: on est à Rouen.
0: Vous
1: connaissez. Mais vraiment, aller au musée, en plus c'est gratuit.
0: Ouais.
1: Genre, c'est génial. Et à Paris, même si tu sais, tu prends le train, tu vas à Paris, tu peux voir plein d'expos gratuits, des musées. Enfin, c'est génial. Vive l'art.
0: Exact.
1: Vive les musées.
0: C'est beau.
1: Vive la France. Pour ça.
0: Vive la France.
1: Pour ça. Pas pour,
0: pour ça. On va se calmer quand même.
1: On se calme. Tu sais, les musées sont super patriotiques.
0: Parce que c'est là. Bon, Axel, avant qu'on dérive totalement, je te laisse quand même clôturer.
1: Oui, on a pris un peu trop notre temps sur ce petit récap. Donc voilà, on va laisser parler la musique. Je vais vous passer un son du dernier album de Dave qui est excellent. Allez l'écouter, c'est sûrement un des meilleurs albums rap de l'année, tout confondu.
0: Voilà, Dave, rappeur UK.
1: Voilà.
0: Très grand.
1: Trop fort. On reparlera peut-être un peu de Dave par rapport à un truc dont on parlera en fin d'émission. Voilà. Tout ça. Bref, en tout cas, tout de suite, c'est Rain Dance de Dave en feat avec Thames et ça vient de l'album The Boy Who Played the Harp. Et voilà, on s'écoute ça tout de suite sur 33 Tours. Let's go!

0: vraiment Dave, trop fort. Thames, génial.
1: Et des belles Thames voix aussi. Des beaux artistes.
0: Des magnifiques artistes pour des magnifiques œuvres.
1: C'est
0: voilà.
1: Beau, c'est beau. Mais mec, la scène UK, hein. J'en pense toujours aux États-Unis, mais la scène UK, hein.
0: Ouais, la scène UK.
1: Il faut
0: leur
1: donner la couronne qu'ils méritent.
0: Peut-être qu'on se fera un focus spécial UK rap un jour.
1: Ça peut être stylé, ça peut être
0: très sympa. Très sympa.
1: En tout cas, c'était un très beau récap.
0: Très sympa ce récap, et puis c'est un joli son pour finir.
1: De l'année.
0: C'est ça, des petits trucs dont on n'avait pas parlé, ça fait plaisir. Voilà. Et bah, mec, je crois que c'est le moment de passer au focus.
1: C'est parti.
0: C'est parti pour le focus.

0: Allez, on rentre dans le gros, c'est parti.
1: On rentre dans le vif du sujet et là, Emilio, je te laisse faire.
0: Je commence direct, c'est
1: parti. Je pense que tu peux commencer direct, oui.
0: Cette année 2025 aura été forte. Je sais pas pour vous, mais pour moi en tout cas, elle a été remplie. Que ça soit de changements, de rencontres, de nouveautés. Un peu dans le mauvais, mais surtout dans le bon. C'est une année marquante. Peut-être la plus importante parmi les 21 que j'ai passées pour le moment dans ma vie. Et dans cette année, il y a un projet qui m'a accompagné. Qui m'a accompagné déjà l'année dernière, pour être honnête. Axel vous parlera d'un projet dont, qui est sorti aujourd'hui. Enfin, qui est sorti cette année, moi pas du tout. C'est sorti en fin octobre 2023. Je pourrais dire qu'il est facile dans mon top 3 rap album français. Je sais, je parle tout le temps de rap français, mais là, ça me tient vraiment à cœur. Et c'est un focus que ça fait très longtemps dont j'avais envie de parler. Tout de suite, je vais parler de Où les garçons grandissent de Jay Wellusay.
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1: Ah là là, je suis trop content, Axel. Enfin, je fais ce focus. Enfin,
2: depuis
1: pour
2: le
1: finir
2: temps.
1: L'année 2025, pour vous dire, les amis, ça fait depuis longtemps, depuis le début de la saison, en fait, que j'ai envie de parler de cet album. Et pour clôturer 2025, je suis très content de faire ce focus, enfin. Donc, comme je vous l'ai dit précédemment, Où les garçons grandissent est sorti en fin d'année 2023. Avant ça, Joel Hussein avait déjà sorti quelques sons et surtout un EP qui s'appelait Mode Difficile, que j'avais beaucoup écouté aussi, et qui avait commencé à faire son petit bruit. Mais Hussein faisait partie de ces rappeurs hyper forts qui pourtant n'étaient pas vraiment connus, qui ne vivaient pas encore de la musique et qui par conséquent devaient allier la vie d'artiste à un rythme de vie plus classique, un job alimentaire, une routine qui n'était pas celle dont ils rêvaient. Mais est-ce ce pourquoi nous sommes destinés à vivre aux dépens de ce que l'on choisit pour nous, sans pouvoir suivre nos idéaux, nos objectifs? J-Way a décidé d'y répondre et de démontrer que non. Où les garçons grandissent, c'est une histoire. C'est la vie d'un homme qui vit dans la routine, qui veut en sortir, qui veut s'en sortir et qui nous montre qu'il peut. Et qu'on peut tous aussi d'ailleurs. Dans cet album, on baigne dans la pensée d'un homme qui cherche à combler les failles de son éducation, à parler de sa mentalité d'homme, de sa place dans la société. Il nous parle de sa quête d'argent, mais en étant un homme qui a connu la précarité. Il parle de l'amour, mais provenant d'un homme qui ne s'est jamais vraiment investi, qui cache ses sentiments. Il parle d'être fier, fort, d'être confiant, mais aussi sensible et empli de doutes. Il évoque la mentalité d'un mec qui a connu la galère, d'un mec qui veut tout faire pour prouver qu'il est le meilleur, d'un mec qui doit dealer entre sa vie personnelle et son nouveau statut de star, sa notoriété récente. Il parle aussi de son rôle de jeune père, qui doit rendre fier son fils et qui doit prendre soin de lui. Cet album, c'est un homme en construction, qui a des acquis, qui a son ego, qui connaît les défaillances de ce monde, qui se connaît lui-même et qui nous raconte son point de vue, qui nous présente sa personne, ses doutes, ses difficultés, mais aussi sa combativité et son talent. Et en parlant de talent, chaque son, je le dis bien, chaque son, sont tous plus forts les uns que les autres. Je saurais pas dire, mais l'album est très coloré. Chaque son a vraiment un univers, une ambiance, une atmosphère hyper unique. On baigne entre des ambiances planantes, relaxantes, mais aussi des productions puissantes, percutantes et déchirantes même parfois. Des influences très trap, mais d'autres aussi très gospel, très soul, très R&B, des voix pitchées, des basses très fortes et des pianos vraiment qui pourraient nous faire pleurer. Je sais que c'est notre objectif à chaque focus, mais si vous deviez écouter un seul de tous les projets dont j'ai parlé à chaque focus, je vous prierais vraiment d'aller écouter Où les garçons grandissent. C'est des vrais éloges que je fais à ce projet, mais parce qu'il est rempli de maturité et pour un premier album, je trouve que c'est une création incroyable qui mérite plus d'écoute. Et d'ailleurs, Axel, je sais pas si tu te souviens,
3: totalement.
1: Mais on l'avait écouté ensemble.
3: Ouais.
1: On avait fait un trajet de bus et je me souviens que dès la première écoute, ça nous avait marqué. Allez, j'attendais beaucoup de cet album et pour le coup, j'ai pas été déçu. Que ça soit l'introduction tout en douceur qu'on a écouté tout à l'heure, les collaborations bluffantes avec Prince Wally ou encore Thury, les productions de Je reste là que vous entendez en fond ou Pastille bleue, la hargne dans le texte de The Hustler Book et même l'outro du projet qui peut me faire pleurer, hein, clairement. Vraiment, chaque son mérite au moins qu'on se penche dessus. Mais le plus beau son pour moi, c'est celui qu'on va s'écouter tout de suite, l'un de mes morceaux préférés. Tout de suite, je vous laisse l'apprécier. C'est Incapable de Joel Hussein en feat avec Besso et Edge sur 33 Tours.

0: Waouh.
1: C'était magnifique, si je peux me permettre.
2: Mais mec, les trompettes. Du coup, il me semble que c'est Besso, justement.
1: Ok.
2: Sur le morceau qui joue à la trompette et à la voix du refrain. Donc, c'est Edge. Edges, je sais pas trop si ça se prononce comme ça. En tout cas, je suis vraiment très content d'avoir fait ce focus. Et comme on en parlait avec Axel, bon, ça m'arrive d'en parler de temps en temps, mais même la cover, elle est exceptionnelle. C'est genre une cover qui est peinte un peu, avec un coucher de soleil et tout. C'est vraiment super beau. Vraiment, allez écouter ce projet, je vous en supplie. Je sais que je saoule à parler de rap tout le temps, mais là, vraiment, c'est plus que du rap. Enfin, c'est du rap puissant. Mais c'est beau, mec. C'est trop bien.
1: C'est trop beau et tu t'en as très bien parlé. C'était très sincère. J'ai vraiment apprécié.
2: Mais merci beaucoup. Et moi, j'ai très hâte de voir ce dont toi, tu vas nous parler.
1: Ah, c'est quelque chose que j'attendais parce que il faut savoir que j'avais parlé de cet album en juin. Bah, c'était la dernière émission de la saison 1. Et j'en avais parlé juste vite fait, comme ça, parce que j'avais pas le temps d'en parler plus que ça. Mais là,
2: on a le temps.
1: Là, on est en fin d'année. Aujourd'hui même, on est le 16 décembre. Donc, oui, on est à la toute fin de l'année.
2: Et oui.
1: Une année 2025 d'ailleurs qui, comme les précédentes, aura été riche en sorties musicales de tout genre. Des hypes, des déceptions, des surprises, des triomphes. Et parmi tout ça, il y a des révélations. Wow. Et personnellement, moi, je crois que c'est ce que je préfère. Donc, dans cette chronique, on revient sur ma révélation, mon album de l'année, The Crux de Joe.

0: avril dernier, Joe, connu aussi en tant qu'acteur de la série à succès Stranger Things, sous le nom de Joe Keery.
1: Steve Harrington.
0: Voilà. Donc, sous son vrai nom, donc Joe Keery, il a sorti The Crux, son troisième album, donc en avril dernier. Ce dernier sort 2 ans et demi après Decide et un hit planétaire, End of Beginning. And when I'm back in Chicago. Voilà.
1: Quel chanteur.
0: C'est pas n'importe quoi. Justement, ce titre, il aura eu un rôle, il aurait eu pour rôle justement de réellement projeter Joe à un autre niveau. Ce titre, justement, il lui a permis d'accéder à des très grandes scènes, des grandes tournées, et justement Coachella cette année. C'est pas rien. Si on voit les vidéos, vraiment, la foule était en délire. Je pense que c'était un sacré moment pour lui. Et donc, si on revient davantage sur l'album en question, il faut revenir d'abord sur sa pochette, parce que vraiment, elle est centrale dans la compréhension de l'album. Là, c'est à vous de jouer. Vous lancez votre tel, vous regardez sur Google, The Crux, Joe, et comme ça, vous pouvez regarder la pochette en même temps que je vous en parle. Ça tombe bien qu'on parle de cette pochette, puisque très récemment, il y a quelques semaines, elle a été nominée aux Grammy Awards dans la catégorie Cover de l'année.
2: Et ça, c'est cool d'ailleurs.
0: Et ça, c'est très cool. Pour la comprendre, donc, cette cover, rien de mieux que de citer l'auteur même du disque. Selon ses mots, Joe voit l'album comme un hôtel, où les différentes personnes qui nous accompagnent peuvent plus ou moins nous marquer. À la fin, nos chemins se seront croisés, et des souvenirs se seront créés. L'album débute en douceur, avec la planante intro du titre « Lonesome is a state of mind ». C'est une chanson très nostalgique, où l'on ressent aussi l'envie d'aller de l'avant de Joe. Il revient sur quand il était plus jeune, il vient vraiment sur ce sentiment de solitude, et qu'au final, des fois, c'est juste un état d'esprit. Parfois, elle peut nous aider à avancer, parfois, on peut s'enfermer dedans. Et justement, cet album, il parle beaucoup des liens qu'on peut tisser avec les gens, de l'amitié, toutes ces choses-là. Et ensuite, il y a l'impulsivité et l'insouciance des deux prochains titres, le titre 2 et 3, Basic Being Basic et Link, qui laissent place à plus de tranquillité, mais aussi de réflexion chez Joe. Entre des belles balades guitare-voix et du soft rock un peu psyché, l'artiste originaire du Massachusetts nous offre des titres au récit très personnel, mais à la portée universelle. Comme si chaque personne qui passait dans cet hôtel, le Crux, pouvait laisser un petit bout d'elle tout en empruntant celui d'un autre, pour se compléter en fait. C'est ce qu'on peut ressentir lorsqu'on écoute ce disque. On laisse nos émotions sortir pour en même temps se sentir rassuré et compris par les mots de Joe. Donc au final, que ce soit au cinéma ou dans la musique, on dirait que le rôle de grand frère colle à la peau de Joe Keery. Musicalement, The Crux excelle dans la diversité sans pour autant avoir un rendu indigeste pour l'auditeur. On se sent rapidement immergé dans la narration de l'album et les diverses interprétations de Joe, qui donnent vraiment un tout fluide et parfois très surprenant. Franchement, que ce soit l'outro épique de Egg, les chœurs sur Back On You, ou encore la magnifique outro donc éponyme au disque, Crux, Joe, il arrive vraiment à nous emmener dans son univers avec une exécution des idées et une vraie volonté d'affirmer justement ses inspirations, autant éclectique soit-elle. Pour moi, la musique de Joe, c'est un peu comme si Julian Casablancas, le chanteur des Strokes, avait eu un enfant avec Paul McCartney, des Beatles.
2: J'aime et bien le résultat, cette comparaison.
0: Le résultat, il est excellent. C'est un merveilleux enfant, hein. Sachez-le, c'est parfait. Donc, comme je vous l'ai dit au début de cette chronique, The Crux, c'est vraiment mon album de l'année. Un album que je n'attendais pas du tout, car c'est bien en 2025 que j'ai commencé à suivre cet artiste, mais c'est un disque qui a su me toucher au plus profond pour sa sincérité, sa simplicité et sa luminosité. Et d'ailleurs, je voudrais faire un petit coucou à...
1: Un petit coucou à
0: Axel, qui s'appelle aussi Axel, de Vinyl 3000, un compte sur Insta, qui m'avait fait découvrir l'album. Très très bon compte, allez checker ça, Vinyl 3000 sur Insta. C'est lui qui m'avait fait découvrir l'album à l'époque quand c'est sorti. Et merci gars, parce que c'est une révélation.
1: On te fait une grosse dédicace.
0: Voilà, c'était juste... c'était génial. Ouais, vraiment, cet album, il est super sincère, il m'a énormément touché et... C'est tellement agréable aussi de regarder la cover, tous les détails. C'est très sympa de l'avoir en disque, perso, je l'ai en CD. Et si vous regardez la cover, par exemple, on peut voir justement Joe Keery qui tombe en fait d'une fenêtre. Et si on regarde la back cover du CD, on voit son point de vue de lui justement par rapport à la scène. La direction artistique visuelle, elle est vraiment, vraiment poussée, tout comme celle musicale. Mais artistiquement, il y a un vrai, vrai taf.
2: Mais je trouve ça très cool d'avoir un lien entre l'album et la cover. Parce
0: ouais, il y a un lien direct.
2: Va y avoir, ça va être l'image de l'album, mais il n'y a pas
0: forcément. Oui, voilà, des fois c'est une illustration et voilà, ça peut être très joli. Mais là, pour moi, en fait, la cover raconte l'album.
2: Ouais,
0: c'est ce qu'il raconte.
2: C'est très cool.
0: Franchement, c'est trop génial. Genre, j'adore ce disque. Ça me fait kiffer. Et non, vraiment, c'est super joli. Et comme je l'ai dit un petit peu auparavant, c'est un album universel en quoi chacun peut trouver un écho. J'aurais pu vous parler de la beauté du morceau Fly ou de la joie de Charlie's Garden que vous entendez en fond, mais je préfère vous parler d'un magnifique titre. Il s'appelle Golden Line. Et dès que je l'écoute, il faut savoir que voilà, moi personnellement, je pense à la personne qui me manque peut-être le plus sur Terre, mais où qu'elle soit, j'aimerais qu'elle sache que je pense à elle, en espérant qu'elle soit fière de moi. J'aimerais qu'elle sache que donc je lui dédie cette chanson. Tout de suite, c'est le morceau Golden Line de Joe sur 33 Tours.

0: voilà, j'espère que vous avez apprécié. C'était Golden Line de Joe sur 33
1: tours. J'ai trop aimé, mec. Et en plus de ça, bon, vous l'avez pas eu, mais moi j'ai pu voir le clip en même temps.
0: Ouais.
1: Que je ne connaissais pas. Et le clip suit ce que tu disais sur les visuels. On a vraiment envie de je sais pas, de découvrir chaque personnage.
0: C'est un petit univers dans lequel on plonge.
1: C'est trop bien, mec.
0: Et c'est très agréable, c'est très lumineux. C'est vraiment le genre d'album que j'aime écouter quand je sais plus trop quelle direction regarder, quoi. Quand je sais plus trop où aller, quand je sais pas trop quoi écouter.
1: Ça fait
0: quand je suis un peu perdu. Hop, et tu te mets ça et c'est super lumineux. C'est 12 titres. Pour moi, c'est un album parfait dans mon cœur.
1: Ah,
0: vraiment.
1: Mais je. Bah, je l'ai pas écouté, donc je peux pas dire, mais ça a l'air de l'être. Et je suis très curieux, du coup, d'écouter.
0: On s'écoutera ça à la maison de Mimi.
1: Mais bien sûr.
0: Je suis très content, c'était très beaux focus.
1: Deux très très beaux focus, on peut être très content.
0: Carrément.
1: Et Axel, ça va être bientôt la fin.
0: Ça va être bientôt la fin, on va se lancer des... Parce que voilà, si vous voulez tout savoir, on donne les petits insights. On est en train d'enregistrer cette émission.
1: Donc on a menti. On est des menteurs.
0: On enregistre ce matin même, enfin nous c'est un matin quand on enregistre les deux prochaines émissions en fait, avance. Puisque pour des raisons personnelles et techniques.
1: Exact.
0: et voilà, on veut les enchaîner et donc on va se finir cette émission. Peut-être qu'elles seront un petit peu plus courtes que celles de d'habitude. Mais voilà, au moins on prend le temps, on fait ça bien et on vous livre les émissions à temps et c'est le plus important.
1: Exact.
0: Donc là je pense que voilà, aujourd'hui il n'y a pas de...
1: Pas de I Wonder. Pas se prendre la tête.
0: Voilà, on se prend pas la tête.
1: La dernière fois on avait lâché un coup de gueule.
0: Voilà.
1: Là on est chill.
0: C'est lumineux, c'est super. Et on va se lancer la reco tranquillement. C'est parti pour la reco.
1: Ça va être exceptionnel.

0: Mimil, pour cette première reco, c'est très sympa puisque on va parler un peu d'une anecdote qu'on a vécue ensemble, quoi, d'un moment.
1: Et oui, ça va être très très exceptionnel. Je trouve que j'ai pas dit assez le mot exceptionnel.
0: D'ailleurs, je trouve ça dingue que cette anecdote, c'était déjà il y a plus d'une semaine.
1: Oui,
0: ça passe tellement vite.
1: Ça passe si vite, c'est fou.
0: Qu'est-ce qui s'est passé ?
1: De quoi on parle, Axel ? On parle d'un concert. Et franchement, ce mois-ci, personnellement, j'ai enchaîné. Même il y en a qui vont arriver là très bientôt. J'ai très très hâte aussi. Mais en termes de concert, je crois que je suis à un ratio de un concert par semaine. Et celui-là, il était vraiment très cool. On était donc tous les deux accompagnés de nos chers petits frères à qui on fait une grosse dédicace, évidemment. Flavio et Malone, si vous nous passez par là, on vous fait de gros bisous. Et même Elias, si jamais il
0: Bien
1: entend
0: sûr,
1: ça aussi, qui nous a accompagnés. Et on est allé voir qui, Axel ?
0: On est allé voir Tiakola au Zénith de Rouen.
1: Tiakola Melo à Rouen. Très très cool. Pour le coup, très très bon concert.
0: Excellent.
1: J'ai grave
0: concert.
1: Kiffé.
0: Grosse surprise personnellement.
1: Ouais.
0: Enfin, je m'attendais à kiffer. En plus, on était avec nos frérots, on était ensemble.
1: Exact.
0: Évidemment, l'ambiance allait être trop bien. Voilà.
1: Et je savais moi déjà que sur scène, Tiakola, c'était très cool.
0: Ça avait l'air cool. Mais moi, je m'attendais pas à ça.
1: C'est très très. En fait, c'est vraiment. Il y avait un band. Il y a vraiment. Ouais. En fait, tu sens que c'est un mec qui kiffe la musique. Et il y avait vraiment cet apport-là de la performance en live.
0: Carrément.
1: Qui était très cool.
0: Et visuellement aussi, c'était très joli.
1: Vraiment.
0: Très belle lumière, très belle scénographie. Et vraiment, l'apport des musiciens, mais ça change tout dans les concerts de rap. Hein. Je veux pas être
1: moi,
0: élitiste
1: dit,
0: ou quoi, mais mettez des bands, si vous avez les moyens, dans vos concerts de rap. Genre,
1: Tiakola,
0: ça change
1: avec
0: tout.
1: Avec la guitare électrique.
0: Waouh, sur parapluie, là.
1: C'est trop.
0: Excellent.
1: C'est trop. Du coup, on s'est dit, petite reco.
0: Carrément,
1: on va se rappeler un petit souvenir de ça. Et du coup, tout de suite, ça va être Si je savais de Tiakola. En souvenir à ce concert qu'on a vécu.
0: Dédicace au frérot.
1: Let's go.

0: Et voilà, c'était un Si je savais de Tiakola sur 33 Tours Radio très, très Campus cool. Rouen 92.9 évidemment. C'était très sympa ce petit moment Tiakola, ce petit moment mélo.
1: Voilà.
0: Vraiment excellent souvenir. Et ouais. On peut parler peut-être un peu des concerts qui nous attendent. En vrai, il nous reste un petit peu de temps si on parlait au pire de ce qui nous attend en termes de live, tout ça. Emilio.
1: Bah alors, en concert, ce qui nous attend, c'est que la semaine prochaine,
0: dans une semaine,
1: vraiment une semaine, pile poil, au moment où on enregistre en tout cas,
0: oui.
1: On va voir Dinos.
0: On va voir Dinos à l'Accor Arena, totalement.
1: Et pareil, vous nous avez mis dans l'engrenage.
0: Avec mon frère, et puis c'est parti, on y va tous ensemble.
1: Et oui.
0: Non, si, Dinos, ça va être très sympa.
1: Je le répète, j'ai rencontré. En real life, j'ai pu checker Dinos. Voilà. Est-ce que vous
0: le daron aussi. Et le daron. Dédicace à White Style, évidemment.
1: Évidemment. Non, mais voilà, déjà, ça, c'est une très belle chose qui nous attend pour cette fin d'année.
0: Totalement.
1: Après, du coup, on en a parlé en début d'émission. Un gros projet qui arrive. En vrai de vrai, je pense qu'on peut le dire. On l'a déjà teasé plein de fois.
0: On l'a déjà teasé. On en a parlé le jour où on avait enregistré parce qu'on avait une émission le soir même. C'est l'interview de Sopico. On en a parlé longuement. Donc là, voilà, elle est en plein
1: montage.
0: Elle est filmée,
1: elle est en plein montage.
0: Voilà, là, je sais pas, je dirais qu'on est à 70% du montage, un truc comme ça.
1: Et ça veut dire que ça va arriver.
0: Le plus relou est fait.
1: C'est vrai qu'on avait dit qu'elle devait sortir là le week-end dernier.
0: Mais
1: on préfère prendre un peu plus de temps et faire les choses bien.
0: Je vous assure que ça avance parce que la nuit blanche de montage que j'ai faite entre vendredi et samedi.
1: On ne doute pas de toi. On sait que tu es en train de cook something.
0: On y est là. Nous y est, j'ai envie de dire.
1: Et t'inquiète, je vais préparer une miniature aux petits oignons.
0: Une intro aux petits oignons.
1: Toi, tu nous fais un montage aux petits oignons. Non, ça va être vraiment très cool. Et on le dit là. Si, quand ça sortira, vous pouvez vraiment la partager, toute la force et tout. On en
0: partagera à tout
1: évidemment.
0: Le monde.
1: Ça serait très cool.
0: Nous c'est un énorme taf.
1: Et puis même, ça nous permet de lancer quelque chose et de potentiellement pouvoir continuer à produire des trucs. Ça serait vraiment très cool.
0: C'est clair que si vous voulez voir 33 Tours continuer ce genre de contenu, on va avoir besoin de votre soutien que votre soutien, c'est justement la visibilité. La visibilité, ça va nous permettre de faire encore plus de projets de ce genre.
1: Exactement.
0: Voilà, donc
1: en
0: c'est
1: tout
0: génial.
1: Cas, j'ai très très hâte. Et puis même, à côté de ça, comme on l'a dit, il y a peut-être un petit live qui nous attend.
0: On va essayer de se prévoir un live pour le week-end de la semaine de Noël.
1: Ouais, ça peut être cool.
0: Ouais. On va essayer de se prévoir ça, totalement.
1: Et puis des petits posts sympas.
0: Ouais,
1: des petits
0: trucs
1: posts. Il y a un petit slide qui va arriver. Je sais que j'ai un petit slide en tête qui peut être très cool. Ça fait un petit moment qu'on n'en a pas fait.
0: Moi, j'ai du petit contenu vidéo qui arrive.
1: Voilà, ça peut être très
0: de
1: cool.
0: De belles choses pour les fêtes.
1: Exactement.
0: On n'a pas fait de calendrier comme l'année dernière.
1: Non.
0: C'était un truc sympa. Mais là, justement, on est des plus gros projets. Mais donc, on a quand même des belles surprises de Noël qui
1: arrivent.
0: Ça fait plaisir.
1: Et puis, encore et toujours, si vous voulez nous suivre, c'est sur le Insta, 33tours-du-bonne-air. Sur l'Insta, vous avez le Linktree avec tous nos liens.
0: Il faut aller suivre la page Twitch, il faut aller suivre la page YouTube de Luxel Studio pour voir nos contenus sur YouTube.
1: Exactement. Je n'en ai pas parlé. Il y a la partie 2 qui arrive très très fort.
0: Oui, c'est vrai.
1: Il y a la partie 2 qui arrive très très fort. Je vous jure, je n'ai pas oublié.
0: Le live, donc pour ceux qui n'ont pas la ref, c'est pour donc le live Orelsan. Il y avait le Best of 1 qui était sorti. Il y a le 2 qui arrive là. Donc c'est cool.
1: Voilà,
0: plein de belles surprises en fait.
1: Et on n'en a pas parlé. Enfin, si, on en a parlé un peu au début, mais le Weekly Spins aussi.
0: Oui, c'est
1: vrai. Donc Axel, playlist qui se met à jour à chaque émission.
0: Voilà, exactement.
1: Toutes les deux semaines, 33 sons avec les sons qu'on a passés dans l'émission, plus les sons qu'on a écoutés ces derniers temps.
0: Carrément.
1: Donc Weekly Spin, vous pouvez aller écouter. On va essayer d'être à l'heure à chaque fois. Je sais que les

0: préférée.
1: Voilà, tout de suite, bah, déjà on se dit au revoir. Déjà bonne fête à vous parce
2: mais
1: que.
2: Oui, bonne fête.
1: La prochaine fois qu'on s'entendra à la radio.
2: Ça sera juste avant
1: le nouvel
2: 2026.
1: An. Voilà. Donc en attendant, prenez soin de vous, profitez de vos proches, profitez des fêtes. Vraiment, c'est des moments importants. Et si jamais il y a des gens qui sont tout seuls, n'hésitez pas à les inviter. Voilà.
2: Exactement.
1: C'est un truc de partage. Donc voilà, faites kiffer tout le monde. Bisous à vous.
2: Et on vous fait de gros bisous.
1: Profitez de la musique et à dans deux semaines.
2: À dans deux semaines.
1: Bisous tout le monde tout de suite. C'est Lights On de Tyler the Creator. C'est parti. Bisous tout le monde.

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je me suis prise de passion pour la berceuse. Cet air qui accompagne les premiers instants de nos vies. Dans le rituel quasi religieux d'endormissement du nouveau-né, l'enfant, dans les bras de son parent, est dans une posture d'écoute toute particulière. Il descend dans le sommeil, en rappel le long d'une voix qui s'évanouit dans le silence. La voix nue, très proche de l'oreille, chuchote presque, et mise au risque de réveiller celui qui s'endort. Prudente, douce, malgré l'impatience qui grandit face à l'enfant qui ne dort toujours pas. La musique prend place dans le silence. Elle le tapisse, puis le rend à lui-même. Présence, absence. Dans cette alternance, la berceuse est une amulette sonore, ou encore un phénomène transitionnel. Elle permet de vaincre les peurs et de s'abandonner au mystère de la séparation.

Souvent, je chantais pas de paroles. C'était des avec la senza, j'aime bien. La musique, elle a un vrai pouvoir d'enchantement. J'ai beaucoup endormi mes enfants avec la voix, la senza et la flûte. De flûte en bambou plutôt. De les emmener vers le sommeil avec la musique, je pense que ça produit des vraies choses au niveau du développement.

Ça parle d'une maman qui donne le sein à son petit. Et c'est pas toujours facile, mais elle le fait tout le temps. Voilà, ça parle justement de la transmission par le sein, mais l'amour et tout ce qui se passe à ce niveau-là, quoi.

0: La berceuse, il y a un côté en fait très identitaire, je trouve, comme répertoire. Enfin, je sais pas, je me dis, si je vivais dans un pays étranger et que j'avais un enfant, c'est sûr que je lui chanterais des berceuses en français, donc du coup, les très classiques que je connaîtrais, mais c'est évident que ça ferait partie des choses que j'aurais envie de transmettre. Je pense pas que j'apprendrais les berceuses du pays où je serais.
1: Une berceuse, je crois que c'est quelque chose, une mélodie qu'on chantonne ou qu'on joue sur un instrument pour calmer un enfant quand il est dans les premiers émois du monde. Donc c'est l'une de nos armes. Je crois qu'un parent, pour un enfant, ça peut être un petit peu un magicien quelque part, qui a des pouvoirs magiques comme faire un bisou sur un bobo pour le guérir.

y a vraiment une nécessité humaine qui est que quand on a un gamin dans ses bras et que et qu'on sent qu'il est qu'il a besoin d'être apaisé, qu'il a besoin de dormir, qu'il a besoin de se reposer, la berceuse est vraiment une sorte de médicament naturel. Et ça marche encore avec mes enfants, même j'en ai une grande de 14 ans, ça marche encore quand je lui chante, ça l'apaise. Et Dieu sait qu'à 14 ans, il y a besoin d'apaiser. Et donc voilà, et Chucharelle, là, ça fait... Oh, Chucharelle, na, na, na, na, na, na. J'ai pas les paroles, hein, je parle pas corse.

0: Ma berceuse à moi, celle à laquelle je pense en commençant ce travail de collecte, m'a été chantée par mon père en chinois. Une langue qu'il ne m'a pas transmise, mais dont j'entends la musique depuis toujours.
1: C'est bon ?
2: Ouais.
1: Tao ma liu liu di san shang, yi duo liu liu di yun you.

有月亮弯弯，看上溜溜的太阳。等完了他的胸，等完了他的胸，把他这样干的，干的东东西东地方。La lune se penche, un nuage qui brille. Après le deuxième couplet, la grande fille de la famille Lee est très talentueuse. Oui, d'accord. Tu vois, c'est une chanson dans les années 40 qui vient de Sichuan. La musique, c'est une chanson folklorique. Et après, il y a quelqu'un qui l'a un peu arrangée. S'appelle Wu Zhengxuan. Kan shang liu liu de tai, la grand garçon de famille Jiang, c'est par la regarde, il est tombé amoureux d'elle. En chinois, ça veut dire qu'il est amoureux, quoi. Il est tombé amoureux parce qu'elle est très, très talentueuse. Et aussi, elle semble capable de gérer une famille.

0: Orale et semi-improvisée, produite dans la sphère domestique, les berceuses ouvrent un espace ambigu. Les mères y ont exprimé la force du lien maternel, mais aussi leurs espoirs pour le futur et les malheurs du quotidien.
1: Wakina baraka, yo yo yo, o anana eshiyo, yo yo, wakina baraka, ehamili mesishenda, ya uwade, ya uwana. Regarde, c'est comme si connais la chanson. Quelquefois je chante, mais je ne les chante pas trop avec eux, comme c'est Comoriens, ils ne sont pas des Comoriens, alors du coup.
2: Alors elle raconte comme la maman est avec la grossesse de 0 à 9 mois, ce n'est pas évident. Et s'il est né aussi, le soir, le maman se réveille tout le temps pour le sein, pour s'occuper. Alors, et que la maman il prie au bon Dieu que cet enfant, dès qu'il naisse, il aura une belle vie, il aura une bonne santé.

0: J'ai perdu la suite.
1: Quelque part, le plus intéressant, ça doit être de faire, de collecter son fait de l'époque, même d'autres pays où on sent que la mère, elle en a ras-le-bol, en fait. Elle est fatiguée, quoi. Elle a envie, elle aussi, de dormir.

0: Je saurais pas trop dire pourquoi je la connais. Certainement parce que j'étais enfant en Guadeloupe. Ça fait partie de mes deux langues maternelles, le créole et le français. C'est une langue très importante parce qu'elle donne accès à une gestualité dans la langue qui est belle, je trouve. C'est une langue qui est gestuelle. Même quand on bouge pas, elle contient plein de messages non verbaux.
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0: Les petits en moins, quand mon petit commandait moins tété, me demande la tété, mon cabaye manger, je lui donne à manger, petit boin ma tété, un peu de ma tété. C'est une façon de dire que elle-même, elle a pas de lait, quoi, en fait. Et après, ça dit dodo, petite, papa ou pas là, ça veut dire endors-toi, mon enfant, ton père n'est pas là. C'est ta mère seule qui est dans la misère.
1: Dodo, petite, papa ou pas là, c'est maman tout seul qui est dans la misère.
2: Celle qu'elle aime le plus, c'est Dan.

0: Littérairement, en fait, en français, ça n'a aucun sens, mais en turc, ça a une signification. Il y a des choses, en fait, qu'on ne peut pas expliquer. C'est le père de famille qui va travailler, le petit jardinier devant sa petite maison, qui cultive ses plantations, ses petits choux, qui plante de quoi manger pour ses enfants. Moi, je l'ai par Internet et tout ça, et par rapport à mes neveux. En fait, quand je m'occupais de mes neveux et tout ça, pour les faire endormir, c'est là que j'ai appris les berceuses. Mais après, personnellement, je pense pas que ma mère elle ait le temps de me chanter ce genre de berceuse. Je suis née en Turquie et je suis arrivée en France à l'âge de 4 ans. Donc c'est vrai que j'ai pas grand souvenir de ma petite enfance. De souvenirs, ma mère elle me disait qu'elle nous berçait avec le béchik, le lit fantastique là où elle mettait son pied et en même temps elle cuisinait la pauvre. D'ailleurs ils sont toujours en bois là comme ça, soit on le tient, soit au pied. Elle mettait une corde et avec son pied elle nous balançait avec. On habite dans une région, ça s'appelle Riz, c'est du côté de la mer Noire. Et il n'y a que des champs de thé. Et le 80% de la population vit de ça chez nous. C'est des hectares, des tonnes de champs qu'ils ont et qui doivent couper ça en une semaine, en 15 jours. Et ils le vendent après à des fabricants d'usines comme Lipton et tout ça. C'était des paysans, quoi. Ils cultivaient le thé, ils rentraient chez eux. Leur seul objectif, c'était de nourrir, d'entretenir la famille, quoi. C'est tout. Après, derrière, il n'y avait pas l'aspect comme aujourd'hui, le bien-être de l'enfant, comment il va s'endormir, tout ça. Donc, c'était plus la facilité. Et on dormait, quoi.
1: Je crois qu'il y avait un côté assez balancé, entraînant. Alors, entraînant à dormir.
2: Ça marchait, là ?
1: Oui, des fois plus facilement que d'autres. En tout cas, ça me plaisait de la chanter longtemps, contrairement à d'autres mélodies où, bon, des fois, on a envie de passer à autre chose, quoi.
3: Je pense que l'article qui vous intéresserait vraiment, enfin moi j'ai trouvé super intéressant, c'est l'article de Valentina Avanzini sur des berceuses italiennes. Et en fait, ce qui est hyper intéressant dans son article, parce que là ce sont donc des berceuses qui ont été collectées par Alan Lomax, donc a fait des enregistrements sur place, et en fait les paroles sont horribles. Et ça c'est vraiment super intéressant, enfin les paroles c'est en gros... Avec un peu de chance, tu vas peut-être mourir cette nuit. En fait, elle raconte qu'elles sont victimes de viol. Enfin, moi, c'est l'aspect qui m'intéresse le plus, c'est me dire, mais comment on peut chanter ça alors qu'il y a... Enfin, ça reste une chanson qui est faite pour endormir. Donc, est-ce que ça veut dire que la personne suppose que le bébé ne peut vraiment pas comprendre les paroles? Est-ce que c'est une façon de lui raconter son histoire sans lui dire frontalement? Enfin, ce que je trouve sur les berceuses italiennes, c'est qu'en tout cas, ça libère une parole qui est à l'époque pas audible, parce que on comprend aussi dans certaines berceuses qu'en fait c'est le fils du curé, ou que le mari a une maîtresse, ou que c'est pas le fils de son père. C'est quand même un espace de liberté incroyable pour la femme qui chante, quoi.
2: Parce qu'en fait, il n'y a qu'une personne qui entend, a priori.
3: Voilà, c'est ça. C'est un peu comme le confident. Mais c'est ça que j'arrive toujours pas à avoir. Est-ce que c'est un confident qu'on suppose vraiment absolument pas capable d'entendre? Enfin, c'est ce que je me dis, parce que pour qu'elle lui chante avec un peu de chance, la mort va t'emporter cette nuit. Enfin, je me dis quand même, c'est qu'elle doit se dire qu'il comprend pas. Ou alors, elle est consciente que voilà, qu'il intègre des choses et... Et elle assume en fait ce côté, comme les mères qui disent à leurs enfants qu'ils n'ont pas été voulus, quoi.

0: C'est un morceau d'un musicien réunionnais qui s'appelle Alain Peters. Alors l'histoire et les paroles, parce qu'il y a des paroles en créole, c'est assez triste parce que c'est un musicien qui a eu une fin de vie. Il a fini SDF, quoi, et en fait il se voit comme Satan. Enfin, voilà, bon, je vais pas raconter en détail les paroles, mais la mélodie est magnifique, donc il y a une sorte de paradoxe.
1: Des paroles dures sur une musique douce. Cette dissonance est une figure de style du répertoire des berceuses. Elles disent tout du savant mélange de douceur et de douleur qu'apporte un bébé à ceux qui s'en occupent.
2: Moi, j'ai grandi 20 ans à La Réunion. C'est plutôt un peu plus grand où on fait des contes autour d'un feu dehors ou dans le noir sur un palier. Voilà, on se rassemble plusieurs enfants de la famille ou même parfois du quartier, des mamans et tout, se racontent des histoires et tout, de façon à faire peur aux enfants pour dormir. Avant, il n'y avait pas de mots, il n'y avait pas d'explication. On nous expliquait avec des gestes très brusques. On répète l'éducation qu'on a eue parce qu'on n'a pas d'autres exemples. Et je pense qu'on n'avait pas vraiment le droit de penser par soi-même. Et aujourd'hui, oui, on a cette liberté. Je pense qu'on faisait plus de cauchemars qu'autre chose.
1: Rejetant aujourd'hui les principes d'une éducation sans mots, qui passe par la menace et la punition, les parents font évoluer les paroles du répertoire. Ainsi, l'amour s'exprime de mille nouvelles façons.

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0: Pas tout de suite, mais bientôt, je pense. Je vous avoue que l'organisation ici
1: est très
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0: Ça, c'est un ampli, hein. On s'en sert sur scène, mais c'est très spécial parce que... Tiens, regarde bien, là.
1: Ah
0: Hein?
1: oui.
0: Tous les potards sont gradués, tu vois, jusqu'à 11. Non, non, regarde, là, tous. Ouais, 11.
1: Ah oui, je vois.
0: 11.
1: Et la plupart des amplis
0: 11.
1: Vont jusqu'à 10.
0: Ouais, exactement.
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Objectif Lune. Cyrano sur la Lune. Bienvenue dans votre chronique lunaire. Elle vous propulse sur la Lune. Mais pas avec une fusée, non. Avec l'imagination débridée de Cyrano de Bergerac, l'un des premiers rêveurs de l'espace. Nous sommes au milieu du XVIIe siècle. Cyrano de Bergerac, bien avant d'être le héros romantique d'Edmond Rostand, est un écrivain audacieux, un libertin d'esprit, un satiriste. Son « Histoire comique des États et empires de la Lune » paraît après sa mort, et c'est un véritable ovni littéraire, un des tout premiers récits de science-fiction. Bien avant Jules Verne ou H.G. Wells. Dans ce roman, Cyrano raconte à la première personne son incroyable voyage vers la Lune, son premier essai avec des fioles de rosée pour s'élever dans les airs, échoue et le fait atterrir en Nouvelle-France où il discute déjà d'astronomie et de pluralité des mondes. Tenace, il tente une seconde fois l'aventure, cette fois grâce à une machine à fusée, et parvient enfin à poser les pieds sur l'astre des nuits.

Sur la Lune, tout est renversé. Les habitants, les Sélénites, marchent à quatre pattes et voient l'homme comme un animal étrange à exposer en cage. La société lunaire, loin d'être une utopie, est le miroir déformant de la Terre, où les superstitions et les absurdités humaines persistent, mais sous d'autres formes. Cyrano s'en amuse. Il observe, il critique, il interroge. Il dénonce la vanité des puissants, les dogmes religieux, les travers de la société de son temps, tout en s'émerveillant d'un monde où la raison n'est pas toujours reine. Ce voyage sur la Lune est surtout un prétexte à la satire et à la réflexion philosophique. Cyrano s'interroge. La Terre n'est-elle qu'une lune pour d'autres mondes? L'homme est-il vraiment le centre de l'univers? À travers la fantaisie, il invite à la liberté de la pensée, à l'audace de remettre en question des certitudes, certitudes bien établies. Avec ce texte, Cyrano de Bergerac invente une nouvelle façon de voyager, par l'esprit, par la fiction, par la provocation. Il ouvre la voie à tous les explorateurs de l'imaginaire et nous rappelle que la Lune, avant d'être conquise par les astronautes, fut d'abord un territoire de rêve et de satire. En levant les yeux vers la Lune, souvenez-vous de Cyrano de Bergerac, ce pionnier des voyages impossibles, qui fit de l'astre des nuits un miroir pour nos sociétés et une invitation à penser autrement. Et à bientôt pour une nouvelle escale lunaire.

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